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0: Pas d'intimité. Le passage aux latrines est l'occasion de s'échanger les dernières nouvelles. Il est aussi courant d'y conclure des affaires. Pour s'essuyer, on utilise un tersorium, une éponge fixée sur un bâton que l'on passe à la personne suivante.
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0: puis la dernière fois qu'on s'était vu, hein, lors de nos dernières séances, on avait quand même beaucoup abordé, hein, le cas de vos comportements passés avec les femmes. 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Les violences faites aux femmes ont quand même par deux fois été grande cause nationale du quinquennat. Vous imaginez bien que votre nomination en tant que ministre serait à l'égard des femmes un message qui serait un petit peu fort de café, hein.
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2024 a été l'année la plus chaude jamais enregistrée à l'échelle mondiale, avec un record de la température moyenne des océans selon l'observatoire Copernicus. En moyenne, 2023 et 2024 ont dépassé la limite d'1,5 degré fixée par l'accord de Paris.

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3: Nous regrettons profondément le largage par erreur de ces bombes qui ont touché des civils et souhaitons aux blessés un prompt rétablissement.

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1: Autre tribu amazonienne, les Zoé, qui sont polyandres et polygames, c'est-à-dire plusieurs maris et plusieurs femmes. Alors, vous pensez peut-être que ça pose des problèmes, effectivement, de temps en temps il y a des problèmes, mais ils les résolvent grâce à la technique des chatouilles, des guilis. Ils se chatouillent et ça résout tous les conflits sociaux.
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3: Il y a énormément de choses qu'on peut faire pour agir. Le dernier rapport du GIEC est très clair. Nous avons aujourd'hui toutes les connaissances, toutes les technologies et même toutes les ressources financières pour atteindre les objectifs de l'accord de Paris et donc pour garder la hausse de la température moyenne mondiale en dessous de 2 degrés d'ici 2100. Simplement, c'est une question de volonté.
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4: 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C'est un drone supersonique, complètement autonome, et qui pourra prendre seul la décision de tirer sur une cible.
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0: Chine ont construit en ce moment même des usines qui ont une particularité. Elles fonctionnent 24 heures sur 24 sans aucun ouvrier. À la place des humains, des robots guidés par l'IA. Ils fabriquent des objets que vous tiendrez peut-être bientôt entre vos mains.
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7: 10 personnes interpellées dans l'enlèvement du cofondateur de l'entreprise de crypto-monnaie Ledger. Le chef d'entreprise avait été enlevé mardi à Vierzon et séquestré, ainsi que son épouse. Il a été mutilé à la main. Les investigations se poursuivent.
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0: problème.
1: S'il y a un problème, on le règle tous ensemble comme des adultes. Mais je tolérerai plus les gens qui les niquent ta mère, je te fracasse et tout ça. 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

0: c'est dans Ézéchiel 25, verset 10. La marche des vertueux est semée d'obstacles qui sont les entreprises égoïstes que fait sans fin surgir l'œuvre du malin. Béni soit-il l'homme de bonne volonté qui, au nom de la charité, se fait le berger des faibles qu'il guide dans la vallée d'ombre de la mort et des larmes, car il est le gardien de son frère et la providence des enfants égarés. J'abattrai alors le bras d'une terrible colère, d'une vengeance furieuse et effrayante sur les hordes impies qui pourchassent et réduisent à néant les brebis de Dieu. Et tu connaîtras pourquoi mon nom est l'Éternel, quand sur toi s'abattra la vengeance du Tout-Puissant.
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0: C'est juste un crevard.
1: Alors le tonnerre gronde. À l'intérieur, quelqu'un écrit dans la pénombre. On entend la pointe de sa plume lacérer une feuille qui crisse. À côté, des liasses de feuilles dont il a rempli tous les interstices. Des centaines de feuilles mortes jonchent le sol, telles des immondices. Ici, c'est l'hécatombe. Les assauts pleuvent en trombe. Un esprit sombre et déterminé hante cette petite pièce vide. De cet esprit s'échappe une respiration chaotique. Les pores de sa peau dégagent une odeur rance, fétide. Celle des feuilles, une odeur cadavérique. Voilà des jours, peut-être des semaines qu'il écrit sans fatigue. Sa main gonflée et purulente s'active sans relâche. Du sang coule de ses ongles, de sa gueule sort des râles. Son ombre sur le mur fait penser à un animal qui s'acharne avec sauvagerie sur sa proie épuisée qui lâche. Une scène d'instinct de survie, un caravage. Une bête féroce se nourrissant de mots et faisant un carnage. Emprisonné dans cette pièce vide, on ne saurait lui donner d'âge. On le virait enchaîné, pieds et mains liés, prisonnier de son corps. Autour de lui rôde la mort. Il poursuit, il pourchasse, il traque, il frappe. Il décrypte l'énigme millénaire de la monnaie du pape.

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0: 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Et le générique, eh bien, c'est le groupe R qui a fait une musique sur Le Voyage dans la Lune, le film de Georges Méliès. Alors aujourd'hui, on va être à fond dans une actualité, mais qui nous concerne tellement. Déjà, ça nous concerne humainement, mais ça nous concerne aussi beaucoup dans tout le travail radio qu'on fait depuis pas mal d'années. Il va s'agir d'un festival, le Festival des Terres Solidaires. C'est un festival qui a lieu à Lectoure, c'est le Gers, c'est pas très loin, du 8 au 10 mai prochain, 3 jours d'effervescence autour de concepts, la Terre, notre lien, notre avenir. C'est un vaste programme et il y aura, on va en parler avec nos invités, matière à la fois à réfléchir, mais aussi à faire la fête ensemble, à échanger et à bien se restaurer avec les bons produits du Gers, et comme faire se doit, puisqu'on va parler aussi de l'alimentation. Alors, j'ai le plaisir d'accueillir dans le studio, je vais commencer par Louana Jacquet, bonjour, qui est salariée de l'association et qui donc fait partie de l'organisation de ce festival, qui est organisé, je le dis comme base et on va le répéter, par le CCFD Terres Solidaires de Midi-Pyrénées. C'est une première ONG française de solidarité internationale. Et c'est pas rien, les chiffres l'attestent. Donc Louana Jacquet, merci d'être avec nous. On a calé ces choses ensemble pour nous parler de l'organisation. On aura des petites questions autour de tout ça. Et puis, à ma droite, Philippe Poitereau. Bonjour.
1: Bonjour.
0: Voilà, il va falloir se rapprocher du micro. Voilà. Alors Philippe, vous êtes auteur, parce que déjà je vois un livre là sur la table qui nous en dit déjà bien. Il est question d'un nouveau pacte entre agriculteurs et citoyens, avec une préface d'Olivier Hamant et une postface d'Emmanuel Caisse-Guyot. Changer le monde à chaque repas. Mais franchement, voilà, c'est un programme aux éditions Utopia.
1: Tout un programme.
0: Alors, vous êtes aussi embarqué dans cette belle aventure en tant que président de la fondation Terre de Liens. C'est pas rien non plus, parce que ça, c'est on en a parlé souvent ici, mais il y a une vraie démarche à Terre de Liens autour de l'acquisition foncière pour des agriculteurs qui n'auraient pas des terres de famille et qui voudraient s'investir dans ce métier. Et puis à ma gauche, Christian Trouche, bonjour.
2: Bonjour.
0: Alors vous êtes agronome, mais vous êtes président régional de la CCFD Terres Solidaires de Midi-Pyrénées, et vous serez présent bien sûr sur ce festival. Vous avez dû être présent sur l'instigation de ce festival, mais vous serez présent aussi pour modérer des tables rondes et intervenir avec, bien sûr, les contenus qui sont les vôtres. Et en même temps, on a plein de choses à dire, donc voilà, on va pas se bousculer, mais quand même, c'est une première édition, ce festival. Engagée sur les valeurs communes hein, qui sont les vôtres à tous et toutes les participants. Peut-être quelques mots sur cette première édition et sur ce premier festival Alectour dans le Gers qui réunit l'ensemble des valeurs et des actions que vous menez au sein de cette association et fondation qui est le CCFD Terre Solidaire.
1: Effectivement, c'est une première. Disons que c'est un petit peu l'histoire qui nous fait arriver à ce festival. On a travaillé pendant plusieurs années sur un projet de transition vers une agroécologie paysanne au service de la souveraineté alimentaire. Voilà la totalité des termes. Donc pendant 4 ans, et avec un lien particulier avec le Burundi, le Rwanda et la République démocratique du Congo.
0: Eh oui.
1: Voilà. Donc c'est le lieu, par contre, c'est un petit peu les circonstances qui font qu'on était dans ce lieu. C'était pas
0: que
1: le premier envisagé.
0: Lectour vous a accueilli.
1: Lectour nous a accueilli à bras ouverts.
0: Oui, mais c'est un village charmant. Il y a plein de lieux voilà, qui sont disponibles.
1: On donc, interviendra dans toute la ville.
0: Et qui se fait à pied facilement,
1: voilà,
0: d'ailleurs.
1: Tout à fait. Les dimensions sont humaines. Voilà.
0: Ouais. Donc, vous avez eu envie de faire un temps événementiel, un festival, c'est ça, par rapport à toute l'activité que mène votre association et dans le monde entier. Hein, parce voilà. que, rappelons que votre association, elle intervient ici et là-bas.
1: Elle intervient surtout là-bas, mais les personnes qui sont au CCFD, les bénévoles qui sont engagés dans le CCFD, donc sont tournés vers le sud depuis 60 ans, mais ce sont la plupart, sinon tous, des gens qui sont aussi engagés ici, puisque ce qu'on prône pour le développement du Sud, on estime qu'on doit le faire aussi chez nous, de la même façon. Alors, quand on parle d'éducation populaire, par exemple, au Sud, on se préoccupe aussi d'éducation populaire au Nord. Ou quand on parle d'agroécologie au Sud, on ne serait pas logique si on n'était pas aussi en faveur de l'agroécologie ici.
0: Il y a besoin.
1: Ah, il y a absolument besoin de tous les côtés.
0: Oui.
1: Voilà. C'est pour ça aussi que, vous voyez, dans les conférences, il y a aussi eu pas mal d'intervenants qui sont actifs ici, en France. En particulier, donc, Philippe, vous parliez de la Fondation Terre de Liens.
0: On va l'évoquer.
1: Mais il a été aussi à Solagro, et on va faire intervenir aussi d'autres personnes de Solagro, qui est donc un cabinet d'ingénierie toulousain, qui a travaillé sur la transformation de l'alimentation française, transformation vers l'agroécologie, avec son scénario AFTER 2050. Quoi. Donc on est vraiment dans les mêmes logiques. Et je pense un des intérêts du festival, ça sera de montrer la grande unité de réflexion. Le premier intervenant, par exemple, a séjourné pendant 15 ans en Inde. Et il fait parfaitement le rapport entre les problématiques d'agriculture en Inde et ici, les grandes orientations et l'impact que peut avoir l'agroécologie des deux côtés.
0: Je précise qu'il y a des temps de réflexion en format de table ronde qui sont ouvertes, une entrée libre. Ça va se passer dans le théâtre, hein, c'est
1: tout
0: ça
1: à fait.
0: C'est un bel espace avec une esplanade. Et donc ça, ce sont des temps de réflexion, de mise en dialogue, de mise en débat probablement, et aussi d'expliquer à ceux qui ne connaissent pas les différentes formes d'agriculture possibles, les différentes manières de se nourrir, et aussi tout ça avec ces valeurs de solidarité et d'entraide quand même qui sont fondamentales.
1: Et qui sont au cœur de l'action du CCFD. Dans les actions qu'on mène, on a trois orientations. La principale, c'est le soutien à des partenaires du Sud, ce qu'on nous on appelle les partenaires. Donc, ce sont des organisations de la société civile, donc dans 70 pays différents, hein, donc avec des formes d'organisation qui sont différentes, hein, bien sûr, d'un pays à l'autre. Et ça, c'est la première action.
0: Et vous avez un grand principe qui, je trouve important de préciser, c'est que vous ne vous substituez pas aux locaux. Vous les accompagnez, vous leur donnez la force de continuer. Voilà, vous n'arrivez pas en triomphateur.
1: On ne va pas faire de l'apport technique.
0: Voilà.
1: On avait un slogan ces derniers temps qui disait « Nous sommes la seule association qui ne fait rien ».
0: Voilà, pour d'accord. Dire. Je vois bien la modestie du propos, mais oui, c'est important, c'est un état d'esprit quand même, c'est important.
1: Ce n'est pas que de la modestie, c'est d'abord, nous sommes persuadés que ce sont les acteurs du terrain, ceux qui sont vraiment, qui ont les pieds dans la terre localement, qui sont capables de trouver les solutions qui sont adaptées à leur propre situation, ouais. Là-bas comme ici. C'est bien pour ça qu'on essaye de rassembler en un même lieu des gens qui ont les mêmes problématiques au nord, au sud, de façon à discuter et puis à s'enrichir, mais aussi de façon, on est dans une période pas forcément très faste pour nos idées, mais ça fera du bien de clairement, partager avec des personnes qui sont un peu dans la même mouvance, voilà, au nord, au sud.
0: C'est un mode de coopération qui n'est pas dans les stigmates condamnables des coopérations anciennes qui ont été faites par les États colonisateurs de territoires. Voilà, on n'est pas du tout. Il y a vraiment quelque chose qui, en termes de dignité et de valorisation des gens qui sont sur les territoires.
1: Ce que vous dites là, c'est aussi tout un chemin qu'a parcouru le CCFD. Quand vous regardez ces affiches à travers 60 ans d'action, on voit qu'on a quand même aussi évolué et progressé vers...
0: D'accord.
1: Non, sans être... On n'était pas dans une logique colonisatrice, mais les premières affiches, c'est l'histoire du proverbe chinois. On va leur donner l'outil et puis ils vont se débrouiller. Quoi.
0: Ouais,
1: mais c'est... La problématique, elle n'est pas simplement celle-là.
0: Il a fallu faire évoluer les choses et voilà. Vous l'avez fait. Donc, c'est le premier point que vous avez évoqué. Mm-hmm. Les autres ?
1: Après, donc, la volonté aussi, lorsqu'on a fait ce festival, c'était de pas seulement d'attirer des personnes qui sont déjà motivées par ces sujets-là, mais aussi le local. Vous l'avez un petit peu dit tout à l'heure, des personnes... qui entoureront le lieu de Lectour à quelques kilomètres à la ronde pour parler aussi système alimentaire. Donc on ne parle pas que d'agriculture, on va vraiment aller jusqu'à l'alimentation, ce qui est le cas dans la dernière conférence en particulier, pour voir toutes les évolutions, les solutions possibles pour avancer vers une agriculture qui ne détruit pas l'environnement ni la santé et qui est durable pour tout le monde, au nord comme au sud.
0: Et les grands enjeux de nourrir la planète, que tout le monde évoque de tous côtés.
1: Voilà. Et c'est bien pour ça que les gens du CCFD sont aussi mobilisés pour agir ici et qu'on invite des personnes comme Philippe pour nous parler aussi de ce qu'il fait ici. Quoi.
0: Peut-être une toute petite pause avec une ambiance musicale que l'on va retrouver pendant le temps du festival. On peut peut-être mettre le reggae groupe qui sera présent sur une des soirées. Et d'ailleurs, vous avez la chance à Radio Éphémère parce que le festival nous a proposé des invitations pour vous sur la soirée de samedi soir. Et voilà, on écoute un petit peu le groupe reggae qui va être présent et après on poursuit notre conversation.

0: Et voilà, belle ambiance reggae. Eh bien, c'est dans la toute prochaine actualité du festival des Terres Solidaires à Lectoure, dans le Gers. C'est du 8 au 10 mai prochain. Et comme je vous l'évoquais tout à l'heure, c'est un festival qui est hybride parce qu'il conjugue des temps de réflexion avec des personnalités qui sont présentes et qui vont échanger, avec des temps de fête et de partage qu'on va largement évoquer dans un moment. Mais je voulais quand même, en compagnie de mes invités, Philippe Poitreau, président de la Fondation Terre de Liens, Christian Trouche, agronome, président régional de la CCFD Terre Solidaire Midi-Pyrénées, et Loana Jacquet, qui fait partie de l'organisation et qui est salariée aussi de l'organisation, évoquer quand même donc, la base du temps de réflexion, c'est la trame, ce sont les tables rondes. Il y en a 6.
1: Tout à fait, oui.
0: Donc avec des thèmes, on peut juste quand même dire le thème des 6 tables rondes, parce que moi je trouve que c'est évocateur et voilà, ça met tout de suite les choses à leur place. Voilà. Hein,
1: la première, c'est la plus globale, on va regarder les choses de façon très, très générale, c'est comment nourrir 10 milliards d'humains sans détruire la planète.
0: Voilà, et donc, c'est vous qui l'a modéré d'ailleurs.
1: Voilà, mais bon, c'est surtout avec un intervenant qui est un chercheur du CIRAD et qui est réfléchi sur ce thème-là depuis très longtemps.
0: On peut le citer. Voilà. Hein.
1: Bruno Dorin.
0: D'accord. Voilà. Il y a combien de personnes sur chaque table ronde, à peu près 4-5?
1: Ah, c'est très variable d'une table à l'autre. Voilà. Bon. Les deux premières, il y a peu d'intervenants.
0: D'accord.
1: Parce que le premier c'est presque plus conférence. Ah. La seconde étant avec Marc-André Sellos, qui est assez largement connu dans la région principalement, plus oui. Une illustration un peu plus concrète à travers une action qu'a menée une organisation professionnelle agricole locale dans le Gers.
0: Voilà. Cette seconde table ronde, justement, elle a pour thème...
1: C'est l'agroécologie, est-ce que c'est une mode ou une solution? Voilà. Voilà, pour essayer d'aller au cœur...
0: Ouais, ce sont que des questions, hein, c'est voilà. Bien. 6 tables rondes, 6 questions.
1: Voilà. Voilà. Pour essayer d'aller au cœur de ce qui est le fond de l'agroécologie, d'un point de vue technique, là on est vraiment plus sur l'agriculture, quoi. Sur cette table ronde-là. La troisième, alors là, on aura Philippe sur les échanges internationaux, parce que la problématique d'échanges internationaux qui sont injustes, avec de la spéculation, etc., on va débattre de cette question.
0: Du local au global. Penser des échanges commerciaux plus justes.
1: Juste. Tout à fait.
0: Philippe, un vaste... Ouais.
2: Oui, c'est... Faut comprendre que l'agriculture est vraiment de plus en plus... sur l'international, notamment la France. Donc on exporte toujours plus et la contrepartie, c'est qu'on importe toujours plus. Il y a un vrai débat aujourd'hui sur qu'est-ce que la souveraineté alimentaire. Voilà, donc l'objectif, c'est pas de plus importer, de plus exporter, mais en tout cas, si on le fait, d'avoir quelque chose d'équitable.
0: Tout à fait. Ouais. En suivant, donc.
1: La table ronde suivante, ce sera avec notre invité le plus connu, on va dire, qui est Cyril Dion. Sur accélérer la transition du système alimentaire de la terre à la table aussi. Voilà. Donc celle-ci avec pas mal d'intervenants justement,
0: autour.
1: De témoignages autour de Cyril Dion.
0: Et je crois un temps avec Cyril Dion, il y a une soirée oui. Cinéma.
1: Exact. À la suite de la soirée, Cyril Dion présentera son film. Il y aura une discussion avec lui à la suite de la présentation du film également.
0: Il y aura un échange. Le film, c'est Animal.
1: Animal.
0: Voilà.
1: Et ensuite, il est aussi auteur de livres. Donc, je pense qu'on aura aussi un temps où il pourra signer les livres qu'il a fait.
0: D'accord. Donc là, on est sur cette... Alors après, il y a s'organiser sur un territoire pour partager un bien commun... L'eau, la question de l'eau.
1: C'est un grand sujet.
0: Oui, qui a interpellé. Et là, il y a plein de choses un peu à regarder. Hein. Même au niveau local, je crois qu'il y a des élus qui vont participer, qui vont s'interroger sur comment ils font pour. Évitant les grandes bassines, si possible.
1: On s'appuie sur le local toujours pour. Mais la problématique, elle est internationale. On a aussi des personnes du sud du Burundi et des témoins de Bolivie qui vont nous parler un petit peu aussi de la problématique de l'eau chez eux.
0: Quelqu'un de la région aussi, je crois, hein, qui... Non ?
1: Oui, de la région, oui. Des personnes qui, du CCFD, sont allées en Bolivie et ont vu un peu ce qui se passait là-bas.
0: Non, je pensais à quelqu'un de la région qui est missionné sur les questions de l'eau.
1: Oui, il y a un élu régional, pardon, qui ouais. est missionné sur l'eau par la région Occitanie, qui sera présent.
0: Voilà, d'accord.
1: Monsieur Cadoré.
0: D'accord. Et la dernière table ronde
1: La dernière sera, bon, bien sûr, beaucoup plus concentrée sur les questions d'alimentation, puisque la question de fond, c'est choisir son alimentation. Mais pour choisir, il faut que ce n'est pas simplement un choix personnel, mais il faut qu'il y ait la possibilité que ces choix, qu'on puisse réaliser ses propres choix. Donc ça veut dire derrière une organisation de la production et la mise à disposition pour les consommateurs. Donc on s'adresse au lectorat.
0: Il y a vraiment une question de choix, moi, je crois.

0: moins de produits fabriqués, on achète moins de plats préparés, on achète moins de merde, entre guillemets, et on se consacre à acheter des bons, trucs de bonne qualité et à les acheter aux producteurs locaux et sur les marchés, voilà. C'est toute une éducation, mais effectivement, c'est toute une éducation, mais enfin, on leur dit quand même depuis pas mal d'années, là, hein, on n'est pas, ça fait un moment que ces choses-là se disent. Et non, voilà, bon, enfin.
1: Mais malgré tout, il y a des grands sujets comme, par exemple, pour arriver à ce que les consommateurs puissent avoir à disposition les produits qu'ils désirent et qu'ils choisissent, oui. Il faut, par exemple, des agriculteurs en nombre suffisant.
0: Qui font des bons produits.
1: Voilà, et qui s'installent pour faire ce genre de choses.
0: Tout à fait. Il faut qu'ils aient des terres, on va en parler voilà. Avec Philippe, voilà, aussi. Bon, on voit que, voilà, il y a tout ça qui va être mis en débat, mais ça va être super, hein. Et d'ailleurs, les horaires des tables rondes, il y en a en matinée à 10h, et après il y en a à 15h, 14h et 16h.
1: C'est, ouais, c'est dans la journée.
0: On peut passer la journée à Lectoure et profiter de tous ces rendez-vous. Et il y a de très bons produits à Lectoure, notamment un glacier qui fait des glaces extraordinaires, bio, mais elles sont extraordinaires dans le village. Moi, je vous le dis, parce que ça vaut vraiment le détour. C'est exceptionnel. Voilà. Bon. Alors, donc, les tables rondes, OK. Et maintenant, Philippe, on va peut-être en savoir un peu plus sur Terre de Liens, quand même. Il faut qu'on annonce un peu, qui est en partenariat avec ce temps du festival. Alors, Terre de Liens, qu'est-ce que c'est pour ceux qui ne connaîtraient pas encore? Parce qu'il faut avoir envie d'accéder à un métier, l'agriculture, il faut chercher des terres, un foncier. Si on n'est pas fils de paysan, qu'est-ce qu'on fait? Et comment vous avez créé ça? Enfin, puisque vous êtes président de Terre de Liens, vous êtes largement impliqué dans cette affaire.
2: Alors, Terre de Liens, il y a Terre Solidaire qui organise le festival et il y a Terre de Liens. Terre de Liens, c'est plus récent, hein, ça a été créé il y a 23 ans, en 2003, dans l'idée de favoriser l'installation de paysans et paysannes en bio. Et donc, l'idée, ça a été d'acheter des terres, en fait, pour pas que le paysan ou la paysanne ait cette difficulté-là à accéder aux terres. Les terres, c'est quand même coûteux.
0: Oui, le foncier, c'est
2: le
0: pas...
2: foncier. Voilà, donc, des gens qui ont pensé... Parce que Terre de Liens, en fait, c'est un mouvement. Il y a quand même 22 structures. En fait, ce qu'il faut comprendre, c'est qu'il y a dans chaque région, enfin, ancienne région administrative, il y a une association qu'on appelle AT, Association Territoriale, où il y a beaucoup de bénévoles qui s'occupent de mettre en relation les cédants, ceux qui veulent vendre leur ferme, les paysans qui partent à la retraite, et les porteurs de projets qui veulent s'installer. Voilà. Après, il y a une fédération. Et puis, il y a surtout deux outils complémentaires importants. C'est une foncière, qui est une société où les gens peuvent mettre leur épargne.
0: Collecte
2: d'épargne citoyenne, prennent des parts. Voilà. Et ça collecte quand même beaucoup d'argent, puisqu'on collecte 20 millions d'euros. Donc ça permet d'acheter en gros une cinquantaine de fermes par an. Et puis après, il y a la fondation qui, elle, en fait, collecte les dons et les legs. Voilà, donc des fois, on a des legs de fermes, des fois, on a des dons. Et nous, on achète aussi un peu de fermes. Et puis, on a des programmes d'accompagnement des fermiers. Voilà, donc c'est un mouvement qui se développe.
0: Vous êtes content de l'évolution, les choses.
2: Ouais, on est bien soutenus. Les gens comprennent bien tout l'enjeu de.
0: Ça fait
2: aujourd'hui,
0: plaisir.
2: Bah, comme l'a dit Christian, quoi, on a un problème de maintien des paysans en France. Hein. On perd chaque année à peu près presque 10 000 fermes. Hein. On a un problème de relève. C'est pas un métier facile. Donc déjà d'accéder au foncier, ça lève déjà un certain nombre une forte contrainte. Parce qu'il y a l'achat, mais il y a aussi, c'est pas si facile que ça, d'accès à la terre. Il y a toujours de la concurrence, même si on dit qu'il y a beaucoup de gens qui partent à la retraite. Voilà, et puis Terre de Liens porte aussi un projet, comme a dit Christian, quoi, de transformation de la société, donc d'aller vers une autre agriculture, donc agroécologique, et puis un autre système agricole. Où l'agriculture se tourne plus vers la demande locale que de chercher à exporter à l'international. Donc chaque année, on fait un rapport, un plaidoyer, comme l'a fait d'ailleurs c'est à des terres

0: solidaire sur les tomates du Maroc. Voilà, où l'idée, ce n'est pas d'aller compétiter sur le marché mondial, mais de répondre à la demande locale, quoi.
1: À la demande locale et oui, avec des bons produits. Et par exemple, peut-être la question de l'humus et de la richesse des sols est assez fondamentale parce que moi, je vois dans les campagnes, je vois les pesticides qui se répandent et les sols qui meurent, qui sont tout secs, tout morts. Et nourrir le sol et l'humus, c'est la base pour produire dans les années à venir. Vous qui êtes ingénieur agronome, tous les deux, vous devez évidemment trouver ça, c'est une évidence. Est-ce que dans les acquisitions Terre de Liens, vous poussez quand même à une agriculture de produits biologiques?
0: Enfin, c'est minimum. C'est-à-dire
1: que d'accord.
0: Avec les paysans aussi, ce qu'on appelle un BRE, un bail rural environnemental, qui est un fermage, mais où il y a une condition, un socle minimum, qui est d'être en bio. Donc toutes les fermes Terre de Liens sont en bio. Bah, dans le festival, on aura Marc-André Sellos qui travaille bien aussi sur le sujet. Donc c'est vrai que la vitalité, la fertilité des sols, c'est la base, quoi. Puis en agriculture biologique, comme on n'a pas accès aux engrais chimiques ni aux pesticides, bah, faut quand même faire avec la nature, faire avec des sols vivants, des légumineuses pour fixer l'azote de l'air, puisqu'on ne peut pas mettre d'azote chimique, des équilibres biologiques pour ne pas avoir utilisé d'insecticides ou d'herbicides. Voilà, donc c'est toutes ces valeurs-là qui sont portées et qui sont aussi par le CCFD, quoi. J'insiste, ils ont fait un excellent rapport, on peut le dire ici, ça n'a pas été dit, sur la tomate du Maroc. Quand vous voyez ce rapport, vous dites, ah non, il faut peut-être arrêter de manger des tomates l'hiver importées du Maroc. Les femmes là-bas qui travaillent dans les serres sont payées 2 euros de l'heure. Ils utilisent des pesticides qui sont interdits en France, mais produits en France. Ils sont en train d'assécher les nappes phréatiques, ce qui fait que maintenant, une partie des tomates du Maroc sont irriguées avec de l'eau de désalinisation. Enfin voilà, ils cochent vraiment toutes les mauvaises cases.
1: Mais oui, parce que et sur le long terme, ça va vraiment être flagrant tout ça. Peut-être Dominique Burdin, qui était agriculteur bio pendant 20 ans et qui connaît la chanson et la défend encore largement, va peut-être nous intervenir.
2: Oui, je voulais parler de la question de l'eau au Maroc, parce que effectivement, on a les Européens qui s'installent là-bas, qui vont puiser des eaux, ce qu'on appelle des eaux fossiles. Et on est en train d'assécher non seulement le sol, mais le sous-sol et le très, très sous-sol. Parce que ces eaux fossiles, elles sont à des profondeurs assez incroyables. Et pour faire de la tomate, effectivement, qui va en plus transiter par des camions qui vont occuper les routes et les autoroutes, on est dans un système d'échange parfois qui flirte avec l'aberration, quoi. C'est pas nécessaire de manger des tomates produites dans ces conditions-là et ramenées chez nous dans ces conditions-là.
1: Et puis le goût, bon, moi je suis une bio, alors pas intégriste là, comme souvent on les définit un peu abusivement, gourmande simplement, quoi. Le goût des bonnes tomates, et des bons melons sans pesticides, c'est quand même mieux. Hein, c'est quand même mieux.
0: Sur l'eau, je dirais justement, comme j'ai eu la chance de travailler sur des programmes de recherche, c'est vraiment un vrai enjeu. Parce qu'en fait, quand on regarde les importations françaises, on importe la moitié de nos fruits et légumes. On importe de l'huile d'olive, massivement, qui est irriguée. Et aussi du riz, qui est irrigué. On consomme beaucoup de riz. Et en fait, on s'aperçoit, on importe l'équivalent de 2,5 milliards de mètres cubes d'eau dans les produits qu'on importe, c'est-à-dire pas tout à fait le autant que ce qu'on consomme en irrigation en France. C'est vraiment quelque chose dont on ne parle pas, mais qui est vraiment un enjeu important, quoi.
1: Moi, je pense que vous intervenez. Allez-y.
3: Au niveau du CCFD, on travaille pas mal avec des jeux. Donc, on parlait d'éducation populaire tout à l'heure. On a un jeu qui s'appelle le jeu de l'eau virtuelle. Donc, justement, pour bien faire comprendre cette problématique, quand on importe des produits, en fait, on importe de l'eau provenant de pays qui, parfois, en manquent. Et donc, ça, c'est quand même, ça pose problème, quoi.
2: On importe de l'eau et on importe aussi du carbone, on importe aussi
1: oui.
2: toutes les pollutions qu'on ne veut plus faire chez nous et là, qu'on va faire ailleurs.
1: Oui, bon, il y a à dire, moi je pense que vous reviendrez hein, nous parler plus précisément de vos sujets là, parce qu'il y a matière, vous serez les bienvenus dans le studio. Là, il faut qu'on se recentre sur le festival, 3 journées. Alors ça ne veut pas dire qu'il ne faut pas évoquer tout ça, au contraire, ce sera largement évoqué, mais comme on vous le disait, il va y avoir des échanges, il va y avoir des rencontres, des débats, des tables rondes, mais aussi la possibilité d'avoir une pratique des apprentissages avec un programme d'atelier qui est assez dense hein, sur les 3 jours. Peut-être quelques mots, Loana ?
4: Ouais, on a prévu un peu plus d'une vingtaine d'ateliers tous les jours du vendredi au dimanche qui sont gratuits sur simple inscription sur notre site internet ou sur le site internet de l'Office de tourisme de Lectour. Et c'est des ateliers qui vont de la création de sels aromatiques à créer ses engrais maison, à créer ses petites lasagnes en cagette, je crois que ça s'appelle.
3: Le compost.
1: Ouais, le compost.
4: Pour créer son compost.
1: Le bouturage.
4: Ouais, c'est très varié. Et le dimanche, c'est des ateliers spéciales famille pour que les familles puissent y participer. Ils sont spécialement conçus pour que les enfants puissent mettre la main à la pâte aussi.
1: Oui, il y a bien l'identité le dimanche. Il y a plein de choses pour les familles, les enfants. C'est dimanche, ça tombe bien. Les activités, ça se passe le samedi, les activités extrascolaires et tout ça. Et le dimanche, on ne sait jamais quoi faire avec les enfants. Donc voilà. Il faut venir à Lectour, oui. Participer donc, à ces ateliers. Il y a une exposition qui est visible hein, sur le site.
3: Oui, oui.
1: Alors, une exposition qui est en lien avec, qui a obtenu un prix, je crois, sur de votre association, oui. De votre fondation.
3: Le CCFD, depuis quelques années, chaque année, ou tous les 2 ans, pardon, mais fait un concours de la photographie solidaire. Et dans le cadre de cette photographie solidaire, il y a donc quelques élus chaque année et on aura l'exposition du dernier qui a été primé dans ce concours-là.
1: Alors c'est en attendant la récolte de Lys Arango. Ça sera dans le cloître de l'ensemble scolaire Saint-Joseph. C'est des expositions, des photographies sur un travail qui a été fait en Afrique, je crois.
3: Là, je ne l'ai pas vu encore, donc là, je ne sais pas vous le dire.
1: Bon, d'accord. Vous avez évoqué des liens particuliers avec le Burundi. Ouais. Racontez-nous ça, parce que je n'ai pas bien saisi. Il y a un focus sur le Burundi, parce que vous avez développé des actions spécifiquement dans ce pays.
3: Le CCFD donc, a des projets dans 70 pays. Il se trouve que dans le cadre de ce projet général sur l'agroécologie, la souveraineté alimentaire, plusieurs régions françaises ont travaillé de façon plus proche avec un certain nombre de pays d'Afrique, d'Amérique du Sud ou d'Asie. Nous, en Midi-Pyrénées, on était centrés sur le Rwanda, le Burundi et la RDC. Bon, le Kivu, donc compte tenu de ce qui se passait au Kivu, nos partenaires qui existaient là-bas, on a des difficultés donc, à les rencontrer, à les contacter, mais on a reçu l'an dernier des Rwandais qui travaillaient sur l'agroécologie chez eux. Et l'année avant, on avait reçu des Burundais qui vont revenir et qui seront là au cours du festival.
1: Voilà. C'est la première fois que vous prenez cette forme de festival où vous l'avez déjà développé ailleurs, un type événement, ou c'est vraiment la première ?
3: Non, c'est vraiment la première, oui.
1: Première édition, et c'est bien.
3: On reçoit quand même régulièrement nos partenaires du Sud dans des cadres de rencontres beaucoup plus... pas aussi public, on va dire. On circule.
1: Des journées d'études.
3: Voilà, on fait quelques journées, on circule, on va voir des gens qui travaillent sur les mêmes thématiques ici. Mais on n'a pas fait de festival de cette ampleur-là.
1: Oui, pourtant, il y a la matière. Hein. Bon, c'est vrai que vous dites que vous intervenez dans 70 pays, vous soutenez plus de 500 associations. C'est énorme, hein, quand même. Hein. Et donc, il y a toute une effervescence qui va se déployer dans la ville de Lectour. Avec des petits temps culturels, festifs et à autres, à partager, des concerts notamment.
4: Oui, il y aura plein d'activités culturelles, des concerts, des spectacles d'art de rue, En matière de concert, d'ailleurs, il y en a à peu près pour tous les goûts. Il y a du reggae, il y a du latino-berbère, du gospel.
1: De la salsa.
3: Du trad.
4: Un bal traditionnel.
1: Ça, c'est le samedi soir, le bal trad. Il se fera sur où ? Sur le parvis, là où,
4: sur
1: où...
4: l'esplanade du Bastillon.
1: Voilà, c'est ça.
4: En plein cœur de Lectoure.
1: Ah oui, oui, oui.
4: Et le...
1: Ils mettent le feu, hein, la Talvera. Franchement, le bal trad, voilà, ouais.
4: Ouais.
1: Mais les reggae-man aussi.
4: Et oui. Et les reggae-man, donc The Ragers et La Roubla, qui est du latino-berbère, ça sera le vendredi soir.
1: Avec une introduction, une soirée humour, puisque Nicolas Mérieux présentera son spectacle. On ne sait pas. On ne sait pas, mais on saurait. Ah, on met un peu de salsa. Un petit peu pour l'ambiance.

0: Et nous voilà revenus dans le studio de Radio Éphémère pour cette émission Alter, qui aujourd'hui est largement consacrée à un festival, une première édition. Il faut venir parce que c'est à découvrir. C'est le Festival des Terres Solidaires du 8 au 10 mai à Lectour dans le Gers. C'est organisé par le CCFD de Terres Solidaires Région Midi-Pyrénées. Mais enfin, bon, c'est tout l'ensemble de cette association et fondation qui participe bien sûr au financement de ce festival avec un programme danse. On a évoqué les tables rondes, on a évoqué des tas d'ateliers et puis des temps festifs. Ça, vous avez un aperçu avec les musiques que l'on vous passe, avec trois soirées. Et alors, on avait dit aussi, il y a sur le territoire même, il y a un certain nombre d'associations qui sont présentes et qui interviennent à différents titres.
1: Oui, on aura sur le hall, donc là à Logrin, où il y a un ensemble de présentations qui sont faites par différentes associations locales ou plus que locales. Bon, on travaille par exemple pas mal avec Éthicable, qui seront présents à différents
0: c'est
1: endroits.
0: Des stands, on peut passer, on déambule dans le lieu, c'est un grand lieu, à Logrin. Ouais.
1: On aura donc la possibilité de discuter de façon libre avec les différents intervenants. Donc la DASEA sera présente, l'association de développement environnemental et agricole qui est dans le Gers. On aura des gens de Terre de Liens, on aura les différents stands du CCFD, puisqu'il y a trois organisations différentes au CCFD donc, qui seront présentes. Qu'est-ce qu'on aura encore? La LPO qui sera présente.
0: Alors la LPO, attendez, pas trop vite. La LPO, c'est les oiseaux, les oiseaux. Tout le monde le sait.
1: La Ligue de protection des oiseaux.
0: Voilà. Mais il va y avoir des choses aussi avec la LPO. Ils vont proposer
1: Ils proposent aussi des ateliers. Donc certains qui sont sur des ateliers seront aussi présents à travers des stands
0: Voilà. Ils ne proposent pas de déambuler, là, une espèce de déambulation
1: Ce que j'appelle atelier, c'est ça. Ah. C'est les ateliers, différentes formes d'ateliers.
0: Et donc, là, on se balade et on écoute les oiseaux. Et la LPO nous raconte un peu le pourquoi du comment. Voilà. Parce qu'il reste des oiseaux. Oui, il reste encore des oiseaux, mais justement, il faut les protéger. Et c'est tellement sympa. Ça aussi, pour les enfants, ça peut être bien. Mais ce n'est pas des grandes balades, quand même. Ce n'est pas des randos.
1: Non. Donc, ce n'est pas des randos, ça restera accessible.
0: D'accord. Et il y a un village désengagé. Alors,
1: c'est ce village désengagé que je décris. Là.
0: Ah, d'accord.
1: C'est un stand des associations qui sont présentes à droite à gauche.
0: Avec une buvette, une restauration.
1: Tout à fait.
0: Que des bons produits, j'imagine.
1: On va bien les choisir.
0: Voilà, c'est ça.
2: On parlera tellement de ce qu'il se passe là-bas, dans les tables rondes, dans les autres événements du festival, qu'on voulait vraiment un endroit où on puisse mettre en avant les initiatives très locales.
0: D'accord.
2: C'est donc le but du village désengagé.
0: D'accord. Et donc, tout ça, c'est là. Bon, il y a la fête, il y a la bonne chère, les bons échanges pour se réconforter un peu sur le monde d'aujourd'hui. Hein, faut essayer. Il y aura votre livre, Philippe.
3: Je vais pouvoir le dédicacer.
0: Changer le monde à chaque repas.
3: Il y aura une librairie.
1: Voilà, j'ai oublié ça. Il y aura la librairie tartinerie de Saran.
0: Ah ben, c'est pas rien la tartinerie.
1: Qui va organiser justement les contacts avec les quelques auteurs qui seront.
0: Ils sont super. Ils sont super. Ils savent faire.
1: Et des livres, dont celui de Philippe.
0: On les rencontre, on les voit aux rencontres cinéma de Jindou. Ils sont là, la librairie tartinerie de Saran, et ils font des échanges avec les auteurs, c'est vraiment super. Alors ce livre, quand même, quelques mots, changer le monde à chaque pas.
3: Chaque repas. Chaque pas aussi, peut-être.
0: Chaque pas aussi, je sais pas, j'ai fait chaque pas, chaque repas.
3: Moi j'en suis arrivé, j'ai travaillé 40 ans à Solagro, plutôt sur les questions agricoles et environnement, puis après... Les dernières années, finalement, je me suis aperçu que l'alimentation, c'est ça qui pouvait changer les pratiques agricoles, quoi. Donc, en changeant l'assiette, la nourriture, mais c'est pas seulement tendu, c'est l'acte de cuisiner, c'est l'acte de choisir ses produits, mais c'est où on les achète, quelle saison. On a parlé de la tomate en hiver. Enfin voilà, c'est tout ça. C'est aussi la convivialité. C'est de soucier qu'on importe du café, du cacao ou de produits tropicaux, comment ils ont été produits. Voilà, donc ce livre parle de ça et un peu, je trouve qu'il arrive à un moment, il essaye quand même d'être enthousiaste, mais à la fin, il montre que finalement, tout existe déjà. Et je pense que le festival arrive aussi à un beau moment, parce qu'en ce moment, on n'a quand même pas beaucoup de bonnes nouvelles. Hein. notamment, on n'a pas une ministre de l'Agriculture qui veut vraiment aller dans notre sens.
0: Non.
3: Donc, ce festival va montrer que finalement, sur le terrain, il se passe plein de choses intéressantes et que, voilà, finalement, il manque peut-être plus grand-chose pour que les choses basculent dans le bon sens, mais voilà.
0: Et donc, c'est un nouveau pacte que vous proposez entre les agriculteurs et les citoyens, de
3: voilà.
0: manière...
3: Ben, c'est dire que, déjà, forcément, le citoyen qui est aussi un consommateur peut faire beaucoup de choses. Hein. Et finalement, on pourrait toujours dire qu'il peut acheter ce qu'il veut. Il est maître de son alimentation. Ça, c'est le premier niveau. Mais en fait, ce n'est pas si simple que ça. Il faut pouvoir y accéder. Si on veut des produits biologiques, ben, faut pouvoir avoir des gens qui en vendent
0: autour.
3: À ses côtés. Mmh. Voilà. Et puis, moi, je pense qu'aujourd'hui, les collectivités qui seront bien présentes à Lectoure ont déjà beaucoup évolué. Ils ont des leviers comme la restauration collective. Ils peuvent aussi préserver les terres agricoles. Enfin, voilà, les chercheurs qui seront aussi bien présents, là, puisqu'on aura Marc-André Sellos, on aura Bruno Dorin, etc., aussi ont compris tous les enjeux. Voilà, après, il faut qu'on aura des entreprises comme Équitable. Ça aussi, il faut que les entreprises changent un peu leur logiciel.
1: Écocert aussi.
3: Écocert aussi, voilà. Donc, voilà, je pense que ce festival, comme mon livre, montre que tout existe déjà, quoi. Et il faut juste qu'on arrive à amplifier. Moi, je dis des fois, j'aime pas trop ce terme, mais à massifier. C'est-à-dire faut pas qu'on reste dans les 10 ou 20%. Il faut qu'on arrive à devenir majoritaire demain.
0: Ah oui, quel beau programme.
1: Parce que, oui. Effectivement, pour aller dans le sens de ce que dit Philippe, ce que j'ai trouvé étonnant en essayant de construire ce festival, c'est qu'au fur et à mesure qu'on essaye de contacter des gens, on s'aperçoit qu'il n'y en a pas un par-ci, par-là, mais il y en a partout. Et que quand on les sollicite, la plupart, ils sont prêts à venir. Il n'y a vraiment aucun souci. Donc, alors, je ne sais pas quand est-ce que ça va basculer ou quand est-ce qu'on va arriver à faire système. Ce qu'on dit fait changer le système, mais on a vraiment l'impression que ça commence à accélérer au moins.
0: D'accord, ah. Voilà. Et qu'il y a des solutions et des alternatives.
1: Qu'il y a des alternatives, oui, en nombre, qui sont toutes sur la même logique. Je vais revenir à la conférence numéro 2, mais où ce que dit Baptiste Morisot, le philosophe, c'est le vivant entretient le vivant. Et il faut partir du vivant. Marc-André Sellos, il va nous parler du vivant du sol, c'est qui est... Le vivant essentiel. Oui. Quand on a fait nos études, Philippe et moi, on n'a jamais parlé du vivant. Oui. On nous a parlé de la chimie du sol, de la physique du sol, mais on ne s'occupait pas du vivant. Ça n'était pas un élément. On le connaissait peut-être pas parce qu'on n'avait pas les outils pour aller voir tout ce qui était microscopique.
0: Non, je pense qu'il y avait quand même une volonté politique et Dominique Burdin va forcément intervenir sur cette affaire puisque tu as aussi fait des études agricoles.
4: Oui, il y a assez longtemps. et donc, en fait, c'est vrai que je me suis retrouvé à devoir apprendre l'utilisation des engrais, des pesticides, tout ça. Et très rapidement, j'ai su, parce qu'à l'époque, il y a déjà des gens qui bougeaient, qui essayaient de faire bouger les choses, j'ai su qu'il existait une association qui s'appelait Nature et Progrès. Et j'avais quoi, 16-17 ans, j'ai adhéré à Nature et Progrès pour me former en parallèle, quoi, pour avoir une autre ouverture sur la vision des choses. Et par la suite, bon, il se trouve que Nature et Progrès a créé la première mention d'agriculture biologique. J'ai été responsable de cette mention dans la région Rhône-Alpes. Et puis, j'ai eu une opportunité pour être agriculteur. Donc, j'ai été agriculteur pendant une vingtaine d'années, pareil, en Haute-Savoie, et sur la bio, bien sûr. Et puis, en travaillant comme ça, je faisais faire les foins par des paysans qui étaient autour de moi. Et ils se sont rendus compte qu'il y avait du volume de foin. Ça ne se voyait pas, il était moins haut, mais il y avait du volume. Et puis finalement, quand je suis parti au bout de 20 ans, ben, il y avait, je crois, 15% de la surface du village qui était en bio. Donc, c'est des choses...
0: C'est des petites graines qui... c'est l'effet.
4: Et à l'époque, c'était une zone de production de reblochon. Donc, voilà, on trouvait du reblochon sur les marchés.
0: Ouais. Et oui. Mais c'est vrai qu'aujourd'hui, on a le sentiment qu'il y a une prise de conscience. Il y a même une jeunesse qui est interpellée par tous ces questionnements. et qu'il y a des formes collectives d'appropriation des terres et de gestion des fermes. Ils pensent les choses autrement, à pouvoir se remplacer, à pouvoir avoir une vie personnelle, parce qu'il y a eu quand même des vies paysannes assez tragiques, quoi. Enfin, c'était vraiment compliqué. Tandis que là, il y a des nouvelles manières, comme d'habiter le monde, tout simplement, et d'y réfléchir dans ce sens-là. Et donc, le fait que ça soit proposé en festival, c'est une démarche. Et les artistes, d'ailleurs, souvent sont sensibles, notamment les plasticiens dans l'art contemporain. Ils font beaucoup d'œuvres en lien avec l'anthropocène, avec toutes ces questions-là. Ça bouge. Bon, après, c'est le consommateur, effectivement, qui fera la richesse des sols, qui fera la productivité des choses. Donc, voilà, il y a de quoi dire, hein, dans tout ça. Et d'un point de vue pratique, donc, 3 jours... le 8 mai, c'est férié, donc c'est un grand week-end. Voilà. On doit pouvoir se loger dans le coin. Puis sinon, c'est à combien de Toulouse, Lectoure ? Je ne sais pas trop.
2: C'est environ 1h30.
0: La route est belle et voilà. Bon,
2: prenez la route temps. Est magnifique.
0: Et bien voilà, c'est ça quand même. Ouais, et donc,
1: Lectoure, c'est une station sur les chemins de Saint-Jacques. Donc il y a pas mal de possibilités de location de chambres, d'hôtes,
0: des choses comme ça.
1: Il y a aussi un grand camping. Enfin, ouais. Il y a tout ce qu'il faut pour se loger.
0: Il y a de quoi faire. Et alors, d'un point de vue pratique, est-ce qu'il faut réserver ? Est-ce qu'il y a des choses qui sont en entrée libre, accessible, et d'autres avec un petit prix, quoi, un tarif ?
2: Ouais. Alors oui, on parlait tout à l'heure des solutions qui existent déjà et que pourtant les gens ne la prennent pas en main. C'est un peu l'idée de ce festival, c'est de parler de ces solutions de façon accessible. Et donc, la quasi-totalité du festival est en accès libre et gratuit.
0: C'est bien.
2: À l'exception de la soirée du vendredi soir, qui est composée du spectacle d'humour, du concert de reggae et du concert de latino-berbère, qui est proposé au prix entre 10 et 15 euros, selon les possibilités de chacun. Et le concert de gospel du dimanche 15h, pareil, entre 10 et 15 euros. Et les places peuvent se prendre sur le site du festival, donc Festival des Terres Solidaires, ou sur le site de l'Office de Tourisme de Lectoure. Et sinon, tout le reste est en accès libre. Les ateliers sont sur inscription, mais gratuits. Et pareil, sur le site de l'Office du Tourisme ou sur le site du festival.
0: Et puis, je vois la cérémonie de cérémonie de clôture et la surprise de fin à l'Allograin à 17h. Ça, c'est dimanche 10 mai. Bon, ouais. C'est une surprise, donc.
2: Ah oui, on garde
1: voilà,
2: la surprise.
1: C'est une surprise.
0: Je sais pas. Non, ils diront rien. Bon, sinon, si on veut quand même en savoir plus sur le festival, il y a le site.
2: Le site, oui. Festival des Terres Solidaires. Normalement, on est bien référencé, on arrive en premier. Nos réseaux sociaux aussi, le CCFD Midi-Pyrénées, CCFD Terres Solidaires en Midi-Pyrénées. Et pour les infos plus générales de ce que fait l'ONG CCFD Terres Solidaires, il y a le site internet général CCFD-Terres Solidaires.
0: Voilà, on sait à peu près tout. Qu'est-ce qu'on doit rajouter qu'on n'a pas évoqué ? Parce que là, dans le programme, quand même, on a bien balayé tout ça, les expos, le village, les tables rondes.
2: On peut peut-être dire que s'il y a des gens qui sont intéressés pour venir, c'est avec grand plaisir. Et s'il y a des gens qui sont intéressés pour venir et pour participer activement au festival, on est une association qui est toujours à la recherche de bénévoles.
0: Oui.
2: C'est avec grand plaisir que vous nous rejoigniez. Ça sera un bonheur dans le Gers. Le Gers, au mois de mai, c'est magnifique.
0: Oui, et puis c'est tellement bien de participer à un événement comme ça. C'est très formateur. On apprend plein de choses et puis on fait de belles rencontres. Et voilà, c'est tout à fait bien.
2: Et donc, on peut nous envoyer un message sur notre adresse mail ccfdmidipyrénées@ccfd-terresolidaires.org.
0: Très bien. Donc, je rappelle que Radio Éphémère est partenaire de ce festival. On va établir une convention ensemble parce qu'on va venir vous voir, on va faire des reportages, on va faire des retours sur les tables rondes et autres. Et puis, on va diffuser cette émission autant que faire se peut d'ici la date. Je remercie donc Philippe Poitrot pour cette belle présence. Il faudra revenir nous parler plus en détail de tout ça.
3: Quand vous voulez.
0: Et également Christian Trouche pour votre engagement et vos convictions. Également au plaisir de vous retrouver dans le studio de Radio Éphémère et sur le site du festival. Et puis Loana pour toute l'organisation et toute la partie communicante de l'affaire. Remerciements également à Dominique Burdin pour sa mise en onde et la régie studio et la post-production, puisque un lien podcast sera édité sur cette émission. Vous pourrez la réécouter, cette émission, vendredi 14h-15h sur Radio Booster et puis sur les créneaux Alter le mardi et les vendredis d'ici l'événement. Rendez-vous les 8, 9, 10 à Lectoure. Hein. C'est vraiment un coin super. Hein. N'hésitez pas. Et puis, bon, il va se passer des choses intéressantes et attrayantes. Que demande-le ? C'est parfait.
2: C'est parfait.
0: Voilà. Merci beaucoup à vous. Merci. Et à bientôt sur le temps du festival, à vous retrouver ou dans ce studio pour vos prochaines actualités. Merci beaucoup. Au revoir.

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Ya, Canaille, la chronique, mon pote. Sur une prod de Messa, la dernière en ligne, intitulée Brother. Depuis le 30 novembre. One shot.

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4: Nickel.
5: Yes. Bonjour à toutes et à toutes, la matinale des chômeurs, entre le jeudi et le vendredi, hein, ça dépend des jours.
4: Ça dépend des jours, ouais, ça dépend de, du chômage ou du pas chômage. Du...
5: Ben, c'est ça, en même temps, nous on fait une matinale pour vous les chômeurs, mais nous on travaille en fait, c'est pour ça on n'a pas le temps que pour vous. Quoi.
4: Alors on va pas se mentir, au début on était aussi chômeurs, hein, mais...
5: Exactement.
4: On a été de retour.
5: Mais oui, mais nous on a traversé la route et on a trouvé un boulot.
4: On a retrouvé une aliénation, hein, une aliénation au travail.
5: Oui, parce que...
6: conférencière.
4: Ouais, j'ai vu la conférence de Bernard Priot qui nous a dit à quel point on était aliéné par le travail. Et je le savais pas avant, en fait. Je le savais, mais il m'a aidé à mettre des mots bien précis,
5: ouais, ouais.
4: Et bien.
5: Il te rassure, en fait. Hein.
4: Voilà, c'est bien développé, Tigné. En fait, ouais, c'est ça. Il n'y a pas que moi qui me rends compte qu'il y a une douille.
5: Bah, moi, je me rends compte que je travaille maintenant et pas au début de l'émission, c'est vrai. Mais c'est pas pour autant que je dis que je travaille, c'est bien. Je continue à dire que le travail, c'est de la merde. Allez.
4: C'est nul.
5: C'est nul le travail, nul. Aujourd'hui, de quoi on va parler? On va parler. International, c'est la guerre, mais on dit qu'il faut faire la paix. Et en fait, au final, quand Trump il dit à Netanyahu d'arrêter de faire la guerre, il fait OK et il appuie sur un bouton pour bombarder le Hezbollah juste après. Donc, international, c'est toujours la guerre. Il y a toujours pas de bonnes nouvelles dans le monde. Si, il y avait un petit discours de Lula. Je sais pas si vous l'avez suivi, ce petit discours.
4: Oui, qui a appelé les autres pays à dire bon, il va falloir que le Conseil de sécurité de l'ONU se réveille et qu'ils assurent la sécurité parce que sinon, sinon on va droit à la guerre.
5: On avait aussi
4: parce que la guerre, c'est le contraire de la paix. Quand on fait pas la paix, on fait la guerre. Et la guerre, ça tue des gens.
5: Ah, mais ça, c'est beau, ça. On dirait un peu les statuts Facebook de l'époque, ça.
4: C'était... Mon statut Skyblog.
5: Ah, le Skyblog. T'avais un Skyblog, toi aussi.
6: MSN.
4: MSN, Skyblog.
5: Ah, ça a envoyé des whiz par ici, là. Ça se sent, là.
6: Bien sûr, bien sûr.
5: Mais très bien, on va partir. On a plein d'informations, mais en même temps, on a tout dans la tête. Là, on n'a pas besoin de faire de déblatérer sur qu'est-ce qu'on va vous dire, puisqu'on va vous le dire tous les cas.
4: Est-ce qu'on parle de François Hollande aujourd'hui?
5: Ben, on peut parler de Hollande, on peut même parler de mieux qu'Hollande, on peut parler de Glucksmann.
4: Glucksmann.
5: On peut parler de Cazeneuve.
4: Hollande, oh. Cazeneuve.
5: On a ouvert le placard à balai.
4: Marine Tondelier.
5: On peut parler de Tondelier si tu veux.
4: On
5: peut parler de Tondelier aussi.
6: C'est le jour des poubelles.
5: Et on va parler aussi d'un super fait divers.
4: Ah bah si on parle des poubelles, on parle aussi de Fabien Roussel alors.
5: Oui. Et aussi de Jeannie, la veuve de Jean-Marie Le Pen qui s'est trouvée face à une affaire assez incroyable puisque son jardinier marocain de 32 ans a eu un mandat contre lui par le préfet des Hauts-de-Seine pour retourner à son pays. Comme quoi, Jeannie aurait dit mais c'est raciste de faire ça. Non, ça, je sais pas si elle a dit ça. Mais
6: alors que je cite, pour quelqu'un de son espèce, il faisait du très bon travail.
4: Voilà, citation.
5: Ouais, ils ont un peu leur grainerie à eux, tu sais. Ouais, pour les Balkany, là, tu vois.
4: C'est leur grainerie, ils l'appellent couscous.
5: Il appelle, c'est ça, ils l'appellent couscous. Voilà, donc tout de suite, international, ben, ça va être très rapide. Hein. On va dire que c'est la guerre, mais qu'en fait, il faut la paix, mais qu'on n'en est pas là.
4: Allez, envoie ça.
5: Ben, j'envoie ça à ma
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5: Mais en vrai de vrai, n'appelez pas, ça sert à rien. Venez nous voir au studio plutôt.
4: Ouais, surtout si que là, quand vous nous écouterez, on sera pas en live.
5: Ah ouais,
4: donc vraiment, ça servira à rien d'appeler.
5: Temps, ouais.
4: ouais, là, on est en train de vous la.
6: Après, ils viennent de finir. Hein.
4: Ils viennent
6: si vous voulez,
4: de
6: je monte
4: finir.
6: La tranche en
4: ouais.
5: Non.
4: Limite, on peut faire ça.
5: Ah, mais on peut rester en studio et mettre en studio.
4: Ouais, en fait, comme ils ont fini, ouais, bah ouais.
5: C'est
4: on peut
5: vous
4: faire
5: les boss, c'est comme vous voulez. C'est comme vous voulez.
6: On passe à l'antenne et c'est quand même rec pour le podcast.
4: Exactement.
5: Ah, c'est pas mal ça, c'est pas mal. Alors, du coup, international, pour laisser un petit peu le temps à notre régie, parce qu'on a plusieurs régisseurs dans cette radio libre. À Toulouse, hein, on va parler de la trêve au Liban. Hein. Visiblement, ça ne marche pas très bien.
4: Bon, la déjà, trêve en Iran non plus.
5: Rien qui marche. Hein. Déjà, tout ce qu'il y a Trump de près ou de loin ne marche pas beaucoup en général, à part son taux d'obésité, mais ça, c'est pas lié. Et son Botox aussi.
4: Alors, Botox.
5: Il a annoncé une prolongation de 3 semaines. Alors, c'est marrant parce qu'il joue à la fois les pacificateurs pour le pays du Liban et il joue le mec qui a gagné la guerre pour le pays à côté qui s'appelle l'Iran. Et du coup, quelque part, il s'est peut-être perdu aussi dans tout ce qu'il doit défendre, quoi. Tu vois, pour un petit cerveau comme Trump, tu vois, d'avoir plusieurs lignes à la fois,
4: ouais, de gagner, raisonnement, perdre, tu vois, c'est qu'on a gagné. Ça y est, on a l'antenne, Mika.
2: Pas encore.
4: On n'est pas encore
6: on air. Ils ont fini, ils montent la tranchée. Ah oui,
5: on s'est fait big replace par des par quoi ? Par des stagiaires.
2: Stagiaires.
5: Allô les gars.
4: Stagiaires.
5: Allô. Après on n'est plus vraiment dans cette radio. Donc, du coup, la guerre c'est la paix c'est la guerre. Et, oui, bah, effectivement ça marche pas très bien parce que alors dans la même région. Alors en plus c'est marrant parce que du coup c'est pour l'Iran c'est le Pakistan qui a joué le rôle d'intermédiaire. Tu vois. En même temps ils sont dans la région. Tu vois. Pour le Liban, l'intermédiaire, c'est les États-Unis, mais ils se rendent compte que ça marche pas très bien parce que quand tu leur dis un truc, après Netanyahou il appuie sur un bouton et en fait le bombardement il continue. Donc ça marche pas très bien.
4: C'est pas
5: fou, tu vois.
4: C'est pas ouf.
5: Si je te dis viens on fait la paix, qu'au moment de tirer la main je te mets une grosse tarte dans ta gueule, tu vois, t'as envie de reprendre.
4: Ouais.
5: Ça c'est pas fait pour s'arrêter quoi. Donc voilà, ça c'est pour le côté Iran, Moyen-Orient. Qu'est-ce qui se passe de plus sinon international Oui, on a eu le.
4: Ici, par rapport à Trump. Il y a un truc que j'ai vu assez cocasse, c'est que le redécoupage électoral qu'il a fait dans de nombreux États pour arranger son camp pour les prochaines élections, il se pourrait que ça soit ce qui va les faire perdre.
5: Il a mal découpé ? Il n'a pas suivi les pointillés ?
4: Non, en fait, il a redécoupé, mais alors c'est compliqué. Hein, les États-Unis, c'est des histoires de cantons, de grands électeurs, etc. Ouais. Et en gros, pour vous la faire courte, Trump avait redécoupé les cantons pour essayer d'avoir un truc plus arrangeant pour le Parti républicain. Et oui. Apparemment, c'est les démocrates qui réussissent à en tirer mieux parti. Alors, je ne sais pas comment ils se sont démerdés pour mener leur campagne, mais les républicains risquent de se faire biaiser sans le « i » avec cette histoire de redécoupage.
5: Parce que ce qu'il faut comprendre, c'est que du coup, à canton territorialement égal ou plus ou moins égal, tu as plus ou moins de densité de population qui fait que tu as plus ou moins d'électorat. Et si tu veux, d'une élection à l'autre, tu vas prendre, je ne sais pas, Toulouse, on va dire, qui a, imaginons, deux tiers démocrates et un tiers républicains.
4: Toulouse.
5: Si tu le découpes d'une certaine manière où il y a tous les républicains plus une partie des démocrates, tu peux avoir un canton qui devient majoritairement républicain.
4: Bien sûr.
5: Et ça s'appelle le gerrymandering. Ça, c'est le nom du mec, gerrymander. Et du coup, pour le coup, il n'y a pas que Trump qui le fait. Ça. C'est toutes les élections, tous les candidats et présidents le font afin de préparer la prochaine élection. Si tu veux. Donc, ce n'est pas propre à Trump. Ce qui est cocasse, c'est qu'il ne s'est pas rendu compte que, genre, il a fait oh mince, je me suis trompé, c'était pas la bonne couleur.
4: Et oui.
5: Il y avait deux couleurs, Donald. C'est bleu ou c'est rouge.
4: Et, voilà. Oui.
5: Et bon, tant pis. Mais est-ce que vraiment c'est choquant qu'il se soit trompé là-dessus
4: Non, c'est cocasse.
5: Ouais, c'est cocasse, ouais.
4: C'est cocasse.
5: Ouais, c'est vrai, ouais, c'est un peu cocasse. C'est un peu cocasse, mais bon, c'est Trump quand même. Hein. Il ne faut pas non plus trop lui en demander. Déjà qu'il doit gérer plusieurs guerres à la fois en ce moment même.
4: Ouais, même si on peut éviter de lui demander des trucs à Trump.
5: Oui, c'est vrai.
4: À un moment, il faut prendre la retraite, monsieur. Hein.
5: Comment il va, Maduro ?
4: Il faut y aller. Et Maduro, comment il va ?
5: Oui, il ne va pas appeler depuis un petit moment.
4: Bonne question, on n'a pas trop de nouvelles hein, de Nicolas Maduro et de son épouse. Hein.
5: Ouais.
4: De son épouse qui est.
5: Parce que Sarkozy, il fait 21 jours en prison, on sait ce qu'il mange le matin, ce qu'il digère l'après-midi. Tu vois, donc,
4: Il t'écrit 3 livres.
5: Il écrit 3 livres. Il faut rembourser les frais d'avocat quand même, c'est important. Mais non, ok, Maduro, plus de nouvelles. Bon, mais plus de nouvelles, bonne nouvelle, c'est ce qu'on dit, non ?
4: C'est ce qu'on dit. Après, je ne sais pas si c'est valable quand tu es un prisonnier politique aux États-Unis, mais. Mais c'est ce qu'on dit.
5: C'est un prisonnier, c'est un otage, le mec. Il était là en train de parler comme nous on parle, et là d'un coup, t'avais le FBI qui arrive.
4: C'est ce que c'est. En plus, j'ai lu un truc, un article qui disait que les gens qui ont vendu Maduro aux États-Unis, parce que c'est des gens de sa garde rapprochée, des gens qui travaillaient.
5: Oui, c'est vrai, t'avais des espions.
4: Qui travaillaient pour Maduro, qui ont vendu Maduro aux États-Unis pour une promesse de 50 millions de dollars qu'avait fait Trump à n'importe qui donnerait des informations qui permettraient à la capture de Maduro.
5: Ouais.
4: Le FBI a décidé de ne pas les payer.
5: Non.
4: Si.
5: Ah non, mais ça c'est l'arnaque.
4: C'est l'arnaque totale. Le FBI a décidé de ne pas payer ces gens-là.
5: Oh les bâtards.
4: Ah les gens, ils les a fait trahir.
5: Je pensais qu'au moins ce qu'ils avaient de sûr, c'est les dollars quoi.
4: Et non.
5: Dollars, c'est un truc, ça marche quoi, ça, non ?
4: Ils ont tendu la main, on leur a dit America first.
5: L'Amérique, tu l'aimes ou tu la quittes. Ok, bon, mais très bien, encore un coup de génie hein, de la part de nos chers Américains. Mais pendant ce temps aussi, qu'est-ce qui se passe ? Eh ben, c'est toujours la hausse du prix de carburant. Hein. Ça ne s'arrête pas. Ça ne s'arrête pas, mon cher Alex Machin. Qu'est-ce qui se passe ? Bon, après, moi, je n'ai pas le permis, ça ne me concerne pas directement. Mais bon.
4: Quoi ?
5: Sur la hausse des prix du carburant. Mais
4: ah
5: par
4: ouais,
5: contre,
4: il paraît que l'existence ça coûte cher. Moi non plus, j'ai pas l'argent d'avoir une voiture.
5: Oui, mais bon, quelque part, dès que tu arrives dans un supermarché, hypermarché, ou enfin, bref, que tu vas faire tes courses, les produits que tu as eus ont des prix fixés, notamment par rapport au transport.
4: Notamment,
5: pas que. Mais
4: et
5: notamment.
4: Oui. Et vu qu'on a fermé le fret.
5: Et oui.
4: Et ben maintenant, qui c'est qui se retrouve comme des couillons dépendants du transport routier et du coup de grosses quantités de pétrole et d'essence à 2,90€ le litre. Non, j'exagère, c'est 2,80€.
5: Ouais, tu rigoles, mais c'est pas vraiment rigolo là.
4: C'est pas le moment de rigoler. Si, moi je peux rigoler parce que j'ai pas de voiture.
5: Moi aussi.
4: J'étais déjà trop pauvre pour avoir une voiture, je le suis encore plus, ça change pas grand chose à ma vie. Mais force à vous, hein, par
6: moi,
4: contre.
6: Ça fait déjà 2 ans que j'ai pas les moyens d'acheter du gasoil, du coup, voilà, ma voiture ça. Est morte.
4: Ouais, la voiture, bah, ouais, la voiture, elle tourne que quand.
5: T'es écolo par défaut, mais t'es écolo, c'est bien.
4: C'est ça, c'est que quand il y a des gens qui sont là, bon, on participe tous pour l'essence et on peut utiliser la voiture pour aller là. Allez, c'est parti. Ah, quand il faut faire le tour de quartier pour pas que la voiture elle s'encrasse, on la pousse, hein, la voiture de Mika. On a plus d'essence pour le tour de quartier.
5: Bah, ça marche très bien. Hein.
4: Ah ouais, on se met à 4
6: après,
4: on la pousse.
6: Un gros ghetto blaster à l'arrière, un mec dans le coffre qui ambiance.
4: Un mec qui saute dans le coffre, tu sais, pour faire l'effet comme les voitures américaines, comment ça s'appelle là dans les clips de rap qui font.
5: Ah oui,
6: les bouncers.
4: Yes, voilà.
5: Mais attends, le truc c'est que il faut peut-être retourner au cheval dans ce cas-là, non?
4: Cheval.
5: Bah ouais, le cheval en ville.
4: Le cheval.
6: Bah, Peugeot quand même. Peugeot versus cheval, je sais pas moi. Peugeot 206 SW.
5: Bah non, regarde, tu fais des trucs, t'as tout le goudron là, tu fais des trucs un peu plus pour leur pied là.
4: Le train.
5: Ça vaut.
4: Il faut revenir au train.
5: Il faut revenir au train. Ouais,
4: le train
5: en ville.
4: Ouais, ça s'appelle un tramway.
5: Le métro.
4: Un tramway ou un métro.
6: Scooter. J'ai choisi mon école, scooter.
4: Scooter, c'est pas mal aussi, mais ça bouffe de l'essence quand même.
6: Mais tu peux t'en tirer pour du 1 litre au 100.
5: Ouais, en termes de consommation par individu, c'est pas terrible. Tu vois,
4: c'est mieux.
5: C'est pas le monster truck du mec qui habite au Carme.
4: Déjà, juste mettez-vous en tête que même quand vous avez une petite voiture, si vous l'utilisez tout seul, c'est quand même un engin qui consomme de l'énergie pour déplacer 5 personnes et un coffre plein.
5: Oui.
4: Et vous l'utilisez pour vous déplacer tout seul. C'est un overkill, quoi. C'est vraiment, tu utilises une quantité d'énergie pour déplacer plus d'une tonne de matériel, alors que qu'en vrai, oui, un scooter, ça suffit.
5: Bon, écoute, international, est-ce qu'on va vraiment continuer à déblatérer sur le fait que c'est la guerre partout?
4: L'Espagne, bientôt mise au ban de l'Europe par Bruno Retailleau.
5: Oui, ça j'ai vu ça aussi, ouais.
4: Ça, on en parlera en national. On va parler de tous les candidats miracles. Ça va être la cour des miracles, hein, cette présidentielle. Mais ça va être...
5: Je trouve que la politique, en ce moment, en France, c'est déjà la cour des miracles.
4: Ah, ça va être un régal. Hein.
5: Parce que quand tu commences à dire qu'on pense à voter pour de Villepin, c'est que vraiment, on est au fond de la piste.
4: Quand tu vois qu'il y a Hollande qui revient...
6: Comment je me suis fait balancer.
5: J'ai pas dit non.
4: Quand t'as Hollande qui revient avec une petite rose entre les dents, que t'as François Ruffin qui pose en couverture de Marianne avec un drapeau français entouré autour de lui.
5: Ah ouais ?
4: Je sais pas si vous avez vu cette couverture.
6: Non, j'ai pas vu ça. J'arrête de regarder ce que fait Ruffin par Marianne, mesure d'ailleurs. De protection.
4: Bah, on en parlera. Tiens, je vais vous montrer ça parce que c'était quand même du gratiné. Il a fait fort sur le coup, François. Il s'est laissé avoir les journalistes qui voulaient avoir un truc.
6: Il aurait pu se contenter de continuer à faire des bons films. Ça aurait été vachement mieux.
4: Ouais, ouais, ouais.
5: Allez, go jingle.
4: Allez, go jingle, national.
5: C'est le national.
4: Ah ouais, j'ai pas mis.
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5: Je m'en rends
4: compte maintenant,
5: en fait.
4: Yes, national.
5: National, dans ce beau studio de la Radio Booster.
4: Eh ouais.
5: Dans les locaux. Les locaux, vraiment
6: vite. Suzanne, pour le plus faire matériel.
4: Ah ouais, c'est ça.
6: Franchement, c'est la frappe.
4: C'est le nouveau matériel.
5: Ah, mais ça, c'est merci les coupes budgétaires. Hein. Vous pensez nous avoir ? Mais non, on fait encore mieux.
4: Eh oui.
5: Alors, en national, il y a plein de. Alors, c'est un peu le. C'est le gloubi-gouba, comme on dit, le méli-mélo. Il y a plein d'informations qui n'ont rien à voir entre elles, mais dont on va parler. Notamment, j'aimerais d'abord penser un petit peu à la famille Le Pen qui a perdu.
4: Son jardinier
5: marocain de 32 ans. Hein. Il va être expulsé vers le Maroc. Alors, moi, je vois cette info, je me dis, c'est Gorafi ou rien. C'est pas possible. Parce que, genre. Ou alors. Il y a pas de trucs qui vont pas. Déjà, ils employaient sans papier. Mais ça, à la limite, tout ce qui est emploi fictif, emploi pas déclaré, les Le Pen, ils connaissent bien quand même. Ils sont pas leur coup d'essai. Et je pense qu'ils ont dû commencer avec le jardinier marocain avant de le faire au niveau des députés européens. Tu vois, donc, finalement, c'est peut-être un coup d'essai. Je sais pas. Mais ce qui est assez intéressant, c'est de savoir quand même comment est-ce que Jeannine, du coup, la veuve de Jean-Marie Le Pen, se retrouvait démunie, tu vois, sans son jardinier. Et comment est-ce qu'elle s'est sentie, je sais pas, vis-à-vis des lois d'expulsion, vis-à-vis de faire partir un membre ressortissant qui était certes marocain, mais en France depuis 2017, visiblement illégalement. Mais les Le Pen, ça ne les dérange pas, parce qu'ils bossaient pour eux. Donc ça va. Donc lui, c'était le bon arabe. Pour eux, ça va. Ils pouvaient rester de manière légale parce qu'ils bossaient pour eux. Tu vois, c'est pas pareil.
4: Et
5: mais
4: oui,
5: ils ont quand
4: parce
5: même.
4: Parce que lui, c'est un bien, il travaillait.
5: Eh oui, mais ils ont quand même embauché un avocat pour tenter de défendre son employé menacé d'expulsion. Et je trouve ça assez ironique quand on parle des Le Pen quand même. Tu vois. Est-ce qu'ils seraient pas de gauche finalement ces gens-là? Moi, j'y connais plus, je connais plus Alain Soumachin. Je sais pas si, je sais pas quoi penser de l'information en fait. Tu vois. Parce que c'est les mêmes qui disent qu'il faut du patriotisme national, qu'il faut fermer les frontières parce qu'on n'a pas de boulot pour les Français, que chômage égale immigration, immigration égale chômage. Tu vois. Bon, je sais pas. dans un document. Alors oui, alors, Hatim, il s'appelle Hatim B, le Marocain jardinier, était enfermé dans le local de rétention administrative de Nanterre sur décision d'Alexandre Brugger, le très droitier préfet des Hauts-de-Seine. Bon.
4: Alors, il faut savoir, juste on met un petit rappel sur ce que c'est les détentions administratives. C'est ni plus ni moins, on appelle ça des centres de détention administrative.
5: De rétention,
4: les CRA, les fameux CRA. En fait, c'est ni plus ni moins que des prisons, sauf que c'est des prisons dans lesquelles tu vas sans jugement parce que les OQTF qui t'amènent en les fameuses obligations de quitter le territoire français ne sont pas des décisions de justice quand tu as fait quelque chose d'interdit. C'est une décision administrative. Il y a des gens qui sont sous OQTF. Alors, on retrouve, hein, comme dans toutes les franges de la population, des gens qui sont des criminels sous OQTF.
5: Bien sûr.
4: On retrouve aussi sous OQTF des gens dont le visa de travail, par exemple, s'est retrouvé expiré, qui sont dans l'attente d'un renouvellement, sauf que ça prend du temps et en attendant, ils n'ont pas de papier. Hop, s'ils se font attraper, décision administrative signée par un seul homme qui n'est ni juriste ni quoi que ce soit, qui est préfet, et qui signe, hop, toi tu vas en prison, en centre de rétention administrative, et on te renverra par le prochain vol quand on aura les moyens dans ton pays d'origine.
5: Le temps 2, quoi. Mais disons qu'effectivement, c'est une décision sans...
4: C'est une petite zone de non-droit.
5: Ouais, il y a du droit, parce qu'évidemment, ils appliquent quand même des textes, tu vois, mais c'est aussi peut-être ça le problème. Tu vois, peut-être que les textes qu'ils appliquent, s'ils n'existaient pas, ne seraient pas applicables. Bon, c'est logique ce que je dis, mais ce que je dis par là, c'est que genre, c'est possible que les lois même qu'on applique ne soient pas les bonnes aussi, tu vois.
4: Oui.
5: Et qu'effectivement, on trouve des trucs de non-droit, ou entre guillemets, qui sont un peu pour eux, sur la manière dont on essaie de les faire sortir. Mais bon... Toujours est-il que la famille Le Pen se retrouve démunie de son jardinier. Alors, le fameux préfet des Hauts-de-Seine, là, Alexandre Brugger, apparemment, il n'est pas non plus tout blanc. Il a une pratique apparemment peu déontologique de LinkedIn en matière de traitement des dossiers de demande ou de renouvellement du titre de séjour dans sa préfecture. Depuis son arrivée fin 2024, Alexandre Brugger a fait de la lutte contre l'immigration clandestine une priorité dans le sillage de ses mentors. Je vous le donne en mille, Gérald Darmanin et Bruno Retailleau, oui. C'est pour ça. Et même Jeannie Le Pen, elle est moins de droite que ces gens-là, c'est quand même dingue.
4: Ouais.
5: Tu vois, elle va voter Glucksmann. Bon, on va en parler parce que lui aussi, il a des idées, apparemment, pour la France. Ouais, là, je vous ai eu, là, ah, là, là, pris de court, là.
4: Ils sont nombreux à avoir des idées, hein.
5: Oui.
4: Ça, c'est génial. C'est quand même
5: ils ont tous les mêmes idées, on va en parler, hein. C'est tous les futurs candidats qui
6: c'est
5: vont tous faire...
6: cette vieille pub.
5: Non, mais tous les candidats dont on va parler vont faire entre 0 et 1% s'ils se présentent, mais... Ils pensent représenter les Français.
4: Ils peuvent taper du 3-4%.
5: Ouais, oui.
4: Et en fait, c'est pour ça qu'on en parlera, mais quand on va passer.
6: J'espère taper du 3-4%.
4: Mais c'est pour ça qu'on va avoir un seuil d'accessibilité au second tour qui va être ultra bas en 2027. C'est parce qu'il va y avoir énormément de candidats.
5: Il y a le même gâteau, mais il y a beaucoup plus de parts, quoi.
4: Exactement. Donc, pour avoir les deux plus grosses parts,
6: spoiler,
4: t'as besoin.
6: On n'aura même pas les miettes.
4: Voilà. Spoiler. Hein.
5: Après, la fève, ça se mange, hein. Une fève en sucre un peu, tu peux.
6: Mais c'est pas celui qui l'a, c'est pas le mec le premier à passer à l'échafaud.
5: Ah, je suis pas sûr.
4: Un bail du genre.
5: En tout cas, en parlant de mecs qui sont pas encore passés à l'échafaud, il y a Bernard Cazeneuve qui montre sa totale détermination pour 2027.
4: Merde.
6: Alors, qui est Bernard Cazeneuve?
5: mais papa, qui est Bernard Cazeneuve? Oui, alors écoute, c'était avec Manuel Valls, il a été Premier ministre sous Hollande et c'était la droite dure de Hollande.
4: Bah au final, Manuel Valls a été encore plus de droite dure que
5: Cazeneuve.
4: Que Cazeneuve, hein, au final. Il était censé être de gauche.
5: Il s'est plus affiché, Valls.
4: Ouais,
5: Cazeneuve, il a moins se parler. Quand il a parlé, c'est pour cracher sur Mélenchon, la droite sarkozyste et dire que le bloc central, c'est cool.
4: Non, ça a été pour cracher sur le voile et les musulmans aussi, beaucoup. Hein. On n'oublie pas que le printemps républicain, la soi-disant gauche,
5: oui, vrai,
4: de Marianne,
5: c'est vrai.
4: Tout ça, la gauche d'extrême droite qui est de gauche, mais qui s'en fout un peu des histoires de SMIC, de travailleurs, de questions de travail. La seule chose qui les obsède, c'est de dire « Ah non, surtout pas les woke, encore moins les musulmans, on est un pays laïque, donc pas de musulmans chez nous. Bah, » cette gauche-là, c'est Manuel Valls. Hein.
5: C'est pas faux.
4: C'est la gauche d'extrême droite.
5: Ouais, c'est vrai.
4: D'ailleurs, Manuel Valls s'est présenté en Catalogne aux côtés de l'extrême droite.
5: Il dément à chaque fois.
4: Manuel Valls, il faut savoir que depuis qu'il a été élu maire d'une petite commune, il a pas été élu une seule fois. Hein. Manuel Valls, on nous l'a imposé en le nommant. C'est des gens qui ont dit Manuel Valls, non, on sait que vous n'avez pas voté pour lui, mais Manuel Valls, non ? Allez, si on vous le met. Macron, il a remis un petit coup quand même, il a dit Manuel Valls ?
5: Il a mis tout ce caramel dessus, en mode là, c'est bon, il y a une nappage caramel, il sera bien meilleur, tu vois. Ben non, il a toujours été nul d'ailleurs.
4: C'est nul.
5: Nul, Valls, nul. Mais comme Bernard Cazeneuve qui est nul.
4: Et du coup, Bernard Cazeneuve, à part avoir des idées, qu'est-ce qu'il a ?
5: Alors, je lis l'article. Alors que les potentiels candidats se bousculent à gauche, alors, il faut encore, on va en reparler, définir ce expliquer ce que sont les candidats de gauche. Bon, j'ai compris qu'il fallait être prêt. Alors, a affirmé Cazeneuve. Alors, il a compris des choses simples. On commence petit à petit, ok ? Donc, il a compris qu'il fallait être prêt. Bon, après, il a dit « Je n'ai aucune raison de ne pas me préparer moi-même. Avec ceux qui nous ont rejoints, nous avons en effet des choses à dire. » Bon, on n'avance pas non plus beaucoup. C'est pas international, quoi. On sent pas qu'il y a le bras levé, qu'il est prêt à conquérir les foules non plus, quoi. Mais il n'a pas besoin de conquérir les foules, parce que lui, c'est le genre de mec que tu verras jamais, tu vois, comme Bernard Friot à la Bourse du Travail hier, tu vois, comme des jeux. Non, tu le verras sur les plateaux télé, parce qu'il est invité, ce mec-là, ils sont dans des petits cercles comme ça, comme des Glucksmann ou quoi, qui sont déconnectés de la population et de la réalité électorale, mais qui pensent avoir leur mot à dire, parce qu'ils sont écoutés. Mais bah, si parce qu'on les met sur les plateaux télé.
4: Exactement. Si, en fait, ils ne se disent pas, on m'écoute parce que je suis invité tout le temps pour un oui, pour un non sur les plateaux télé. Eux, ils se disent... On m'invite sur les plateaux télé tout le temps pour un oui, pour un non, parce que les gens m'écoutent.
5: Alors qu'en vrai...
4: C'est le raisonnement inverse qu'ils font, tu vois.
5: Si tu penses à l'époque des forums, tu vois. Tu le mets Place du Capitole à côté du mec, en ce moment, qui est à Place du Capitole, qui, tu sais, qui bouge pas, qui est tout en toge, là, qui
8: tourne
5: et qui bouge pas.
8: Avec la BAC. La BAC du Capitole.
5: Je suis sûr.
8: Il faut un cap clair. Un cap clair, monsieur Babard. Je ne vous permets pas, monsieur Babard, de la clarté. Il n'y aura pas d'alliance avec Jean-Luc Mélenchon.
5: Effectivement. Mais du coup, je pense que le mec qui fait les mimes dans la Place du Capitole à côté de Bernard Cazeneuve aurait plus de succès que Bernard Cazeneuve. Hein.
4: Ah, je pense. Hein. Glucksmann contre Bernard Cazeneuve en combat de mime.
5: Ouais, non. Et le mime à côté. Le mime à côté, il gagne plus qu'eux, je pense.
4: Ah bah oui, le mime, oui.
5: On le regarde plus. Il brille déjà, le
4: même
5: mec.
4: Même les hommes statues, alors que les hommes statues, Dieu sait que je trouve pas ça intéressant. Hein, mais
5: non, c'est vraiment de la merde.
4: Mais même l'homme statue, ouais, je pense qu'il gagne à côté d'un...
5: Il est plus shiny à côté, quoi, tu vois. Mais bon, Bernard Cazeneuve, il a compris du coup qu'il fallait être prêt. Il a dit, je n'ai aucune raison de ne pas me préparer moi-même. Bah, bravo. Bah, encore heureux.
4: Prépare-toi.
5: Alors déjà, c'est que le matin, il se réveille, il se douche lui-même. Il met ses propres habits, tu vois. Et il se met devant le miroir, il se dit, ouais, j'ai un bon. Ouais.
4: C'est vrai, il a toujours joué en équipe B. On l'a jamais fait rentrer sur un match. Et puis d'un coup, tu vois, il y a le match de finale qui arrive et il se dit « Bon, je vais chausser les crampons, c'est peut-être mon jour, on sait jamais. » Mais pourquoi, Bernard ?
5: Tu le vois, pendant 4 minutes, il s'échauffe autour du terrain.
4: Tu le vois s'échauffer, sauf qu'il a 70 ans, personne ne veut jouer avec lui, tu vois. Et tu fais quoi, Bernard ? Non, mais je me tiens prêt. Rien ne m'interdit de me préparer personnellement.
5: Et d'ailleurs effectivement, on l'a peut-être oublié, mais c'est celui qui a créé en 2022, alors on peut appeler ça un mouvement... À partir du moment, il y a plus de deux personnes, mais bon, c'est pas non plus personne n'en parle aujourd'hui. Qui s'appelle la convention. C'était la convention. C'était après avoir quitté le PS pour marquer son opposition à l'alliance de gauche avec la France insoumise. Donc, il a rassemblé ses troupes. Alors, je sais pas si le mot troupe. Encore une fois, si t'es deux, est-ce que c'est vraiment une troupe ?
4: Bah, c'est sa famille. C'est un groupe, de sûr. C'est sa famille. C'est deux assistants personnels qu'il a parce qu'il est ancien premier ministre, donc il a le droit. Il y a son chauffeur.
6: Et trois, quatre opportunistes qu'il a réussi à convaincre après un apéro.
4: Les rumeurs disent que Manuel Valls s'est positionné au cas où.
6: Manuel Valls s'est positionné un peu partout. Mais
4: Manuel Valls a pris une place chez Cazeneuve. Il a pris sa carte à comment ça s'appelle ?
5: La convention.
4: La convention. Il a sa carte à la convention, Manuel Valls, parce qu'on sait jamais.
5: Ça fait très secte, la convention.
6: Quand on disait en plus, ouais, je vais en convention avant, c'était les trucs pour les weebs, là, les nerds.
5: Ah oui, c'est vrai.
6: C'est vrai, en convention.
5: C'est vrai, ça fait très nerd.
6: C'est vraiment le TGS, quoi. C'est le TGS.
5: Ouais, mais je suis pas sûr que Cazeneuve, ils soient très TGS. Il est ni TGS, ni PS, ni S. Il est rien du tout. Mais il fait un pas de plus vers une potentielle candidature. Et ça, j'aime beaucoup ça, tu vois.
4: Fais un pas, marche.
5: Fais un pas.
4: Bon, il y en a beaucoup encore à faire pour une vraie candidature, mais marche.
5: S'il fait des pas vers une falaise, tu vois, au bout d'un moment, il fera plus de pas, tu vois.
4: Non, moi, je pense... Il fait vraiment un pas vers la candidature, sauf qu'il ne s'est pas rendu compte que la candidature, elle est à 8 millions de pas. Mais vas-y, un pas. Fais-en un autre demain.
5: Il entend des voix de loin, mais en fait, il est tellement fou que les voix, il se les invente. En fait.
4: Il est dans le désert, il voit des mirages de lui président, il se dit « Waouh !»
5: Mais du coup, il rejoint la liste déjà longue hein, des candidats sociodémocrates.
4: Huge !
5: Sociodémocrates, ça c'est le ton que je prends quand je mets des guillemets. Sociodémocrates. Affichés ou potentiels comme le leader, encore une fois le mot leader, il faut peut-être le mettre dans ce contexte, de place publique, hein, Raphaël Glucksmann qui lui aussi...
4: Après, il est leader de place publique parce que place publique c'est pareil, ils sont quatre. Hein.
5: Et
4: c'est Glucksmann le leader. Hein.
5: Ils peuvent 20 cognac, donc c'est plus que 4 déjà.
4: Ah, ils sont 20 000, ils ont été 20 000 à un moment.
5: C'est vrai.
4: Ce qui est huge.
5: L'histoire le dira comme ça. Ils furent 20 000 à un moment, croyez-le ou non. Avec une statue de Glucksmann comme ça. Là,
4: nous avons déjà été 20 000.
6: Avec les couilles des États-Unis dans la bouche, la statue, je crois.
4: Exactement.
5: Donc, Cazeneuve, Glucksmann, évidemment François Hollande, hein, parce que... Bon,
4: François Hollande.
5: On en parlait en off, mais c'est vrai qu'au bout d'un moment... Mais naïvement, je pensais qu'il y a un moment où il s'arrêterait. Je pensais qu'il y a un moment où je me disais...
6: Mais c'est une question de dignité,
4: François Hollande, attends,

0: là. Je suis les infos depuis longtemps. J'étais là quand il y avait Hollande aussi. T'sais. Je pensais naïvement qu'on sera en mode. Mais ta gueule, rentre chez toi. Plus jamais.
1: Après,
0: ok pour le DFP, mais pas plus, quoi.
1: Il y a des gens.
0: Ouais bah, en fait, si.
1: Il y a des gens qui ont l'âge de voter en 2027 qui avaient 8 ans à la fin du mandat Hollande.
0: Eh oui.
1: C'est aussi ça qu'il faut se dire, c'est qu'il y a beaucoup de gens.
0: Tu penses que Jordan va voter pour Hollande, du coup? Je sais pas. Il t'a vu.
1: Peut-être. Mais voilà, il y a des gens en fait qui se souviennent pas, tout simplement, qui ont l'âge de voter aujourd'hui, qui se souviennent pas du mandat Hollande parce qu'ils étaient encore gamins avant la Macronie.
0: Ils ont pas la ref, quoi.
1: Ils ont pas la ref. Ouais, ouais. Et c'est pour ça que ça va être important de rappeler ce que c'est le hollandisme, de rappeler la loi Touraine qui nous a déjà baisé les retraites, de rappeler les réformes chômage, la loi travail, la fameuse loi El Khomri rédigée par Emmanuel Macron avant qu'il accède au.
2: Et puis il a laissé le champ libre à Macron pour commencer à vendre la France aux États-Unis.
1: Exactement. Comme si on se démerdait.
2: Son mandat, tranquillement.
0: Et le pire, c'est que Hollande s'est fait doublement avoir, parce qu'il a mis en place un mec, parce qu'il était quand même à la même sensibilité politique et surtout économique, pour qu'à la fin, le mec, le plomb qu'il a passé, lui dise « Eh non, maintenant je t'emmerde, bip bip !» Et qu'il dépasse et qu'il écrase et qu'il laisse sur la route.
1: Et
0: donc
1: voilà.
0: En fait, du point de vue de Hollande et de Macron, c'est que de l'ego, parce que les idées, ils sont assez d'accord. La preuve, Hollande...
1: c'est les libéraux.
0: Attends, c'était quoi cette cuve à piste qu'il y avait là? Glucksmann, Olivier Faure, Boris Vallaud, Jérôme Guedj, Bernard Cazeneuve. Excuse-moi, gros.
1: Gabriel Attal.
0: On dirait
1: mais dans le même lot, Gabriel Attal, il vient du PS aussi, c'est le même centre droit.
0: Hein. Le paquet de bonbons, tu sais, où il reste que les réglisses pas bonnes. Et que personne n'en veut, mec.
1: Les réglisses éclatées.
0: Et c'est exactement ça, ces mecs-là, tu vois.
1: Tu sais, les réglisses entourées de roses, là, bizarre.
0: Ah ouais, ouais, ouais, ouais,
1: même pas le rouleau de réglisse qui. Bon, allez, en cas
0: d'église, ça peut le faire.
1: Le rouleau de réglisse, on peut, mais c'est vraiment les réglisses entourées de rose fluo ou de vert fluo,
0: ouais, ouais,
1: celles que personne ne mange jamais.
0: Le four est mou, là.
1: Et ben, c'est eux. Mais voilà.
0: C'est eux.
1: C'est nos candidats.
0: Et ils disent, mais si, on est encore bon. Non.
1: On est encore bon.
0: T'as jamais été bon.
1: Après, Hollande, il a raison, en calculant, en se mettant à sa place, il a raison de revenir maintenant à l'éclatement de la Macronie parce que.
0: Clairement. Et de la gauche, un peu.
1: Mais de la gauche, mais
0: l'électorat
1: PS, on l'a bien vu au municipal de Toulouse, c'est un électorat de centre-droit. C'est un électorat qui, quand ils ne peuvent pas voter PS, ils préfèrent voter à droite que voter à gauche.
0: Ah,
1: c'est pas un électorat de gauche, le PS, surtout la branche Hollande.
0: Ah,
1: surtout
0: c'est
1: l'électorat
0: Delga,
1: de Hollande. C'est l'électorat du centre-droit, c'est l'électorat de Macron et c'est pas. Ils vont gratter quelques voix peut-être sur quelques électeurs écologistes qui vont être perdus parce que Marine Tondelier est en train de se faire abandonner de toutes parts par toutes ses équipes.
0: C'est vrai ça.
1: Et elle l'a un peu cherché, peut-être.
0: Bah, je pense aussi qu'il y a un moment où quand tu te structures un parti, parce que les écolos, ils avaient une place historique, ils avaient une raison d'exister, le mouvement écologiste, à une époque où... Très peu de gens disaient comme eux, à gauche.
1: Déjà, personne parlait d'écologie.
0: Et je te parle, on parle d'il y a genre 26 ans, début années 2000, tu vois.
1: Et surtout c'était qu'aujourd'hui...
0: Ils étaient vus un peu comme... C'était connoté hippie, Sainte-Soli, en fait, tu sais, les mecs un peu, genre les écureuils et tout, tu vois.
1: Ah non, à l'époque, c'était même José Bové qui fauchait les blancs, les champs d'OGM en pleine nuit et qui démantelait des McDo en pleine nuit avec son crew. C'était pas, en fait, des boutiques shake thérapie pendant nos universités d'été. C'était autre chose.
0: C'était les écolos, la campagne. Si tu
1: la lutte écolo,
0: pas,
1: c'était
0: pas
1: autre chose, tu vois.
0: Voilà.
1: Ça se battait.
0: Et à partir du moment où je sens que tu... En vrai, José Bové, je vote pour. Moi, je suis pas contre.
1: Et Noël, ma mère.
0: Et Noël, ma mère, putain, c'est vrai.
1: C'est un écolo, lui aussi, non?
0: Ouais,
1: c'est ça, Noël, ma mère.
3: Je me souviens de son blague.
0: C'est vrai. J'en rappelle sa gueule, mec, ses grosses moustaches.
1: Ouais, grosse moustache.
0: Et donc, voilà, il y a un truc où, genre, l'embourgeoisement du parti écolo.
4: Eva Jolie, hein.
0: Fait que.
4: Eva Jolie.
0: Bien sûr. Bah, Eva Jolie, mec. Hein. Je suis d'accord.
1: Ouais, puis après, ça a vrillé à partir de toute la branche Jadot, tout ça. Et...
0: Bah, c'est ça, c'était le tournant embourgeoisement.
4: L'écologie capitaliste.
0: On se remet en costard-cravate, on est sur les plateaux de télé, on veut être dans. Et d'ailleurs, c'est le moment où, parce qu'ils ont fait ça, ils ont eu un temps leur meilleur résultat, il me semble. Tu vois,
1: parce
0: 2015,
1: qu'ils ont réussi
0: un peu,
1: à conquérir un électorat de gauche de ville.
4: C'est les Bordelais, quoi.
1: Exactement. Et ceux qui, justement, avaient été déçus du hollandisme, qui ont été déçus de la gauche PS, et qui, eux, se sont dit, allez, les écolos, maintenant, ils ont...
0: Ça a l'air plus gentil.
1: Ouais. C'est pas des ploucs, quoi. C'est pas des ploucs de la campagne. C'est juste...
0: Ouais, bien sûr.
1: Voilà.
0: Oui, vous savez. Sauf que le truc, c'est qu'à partir du moment où, genre aujourd'hui, même l'extrême droite, en tréval, mais inclut un tout petit peu l'écologie.
1: Mais en fait, c'est ça, c'est que l'écologie.
0: En faire un parti différent des autres, du coup, comment tu fais pour distinguer.
1: Tous les partis parlent d'écologie, ils ont tous des solutions différentes.
0: Voilà.
2: Puis c'est pas comme s'ils avaient des solutions radicales.
1: Voilà. Non, mais
2: on
1: voilà,
2: parle pas d'appliquer un programme fait par Jean Covici, quoi.
1: Non, du coup, et c'est même pas des gens.
0: Ils sont entre le bloc central et tout en voulant rester étiquette de gauche, tu vois.
1: Ouais.
0: C'est compliqué pour eux, quoi.
1: Ouais. Et puis, ils sont dépolitisants en ce moment, les écolos. Je suis désolé, Tondelier, de faire campagne sur le fait qu'elle soit enceinte. Admettons, elle est enceinte,

0: Ah, donc, elle, ben ouais, elle est enceinte, elle l'a annoncé, c'est faire campagne. Oui, mais d'un côté, tu vois, je comprends le move de ça va se voir à un moment, donc tu peux pas juste le cacher. Ah. Ok, que tu l'as. Mais je sais pas, au moins politise le truc, explique les difficultés qui implique de porter un enfant, mettre au monde un enfant pour une famille, d'élever un enfant quand tu dois aller au travail, quelles sont les solutions collectives qu'on pourrait trouver pour que, parce que tous les gens qui font des enfants ont le même problème plus ou moins, à part que s'ils dépassent un certain stade de revenus et où ils peuvent embaucher des gens en continu pour s'occuper de leurs gosses.
1: Oui.
0: Sinon, on a tous le même problème de bon bah comment je fais parce que là j'ai boulot et bah. Dis on, moi j'ai pas d'enfant. Mais ce que je veux dire, c'est qu'au lieu quitte à en parler. Quitte à amener ça alors qu'on t'interroge sur ton avenir politique, tu parles de ta grossesse.
1: Ouais.
0: Eh ben, amène tout ça sur la table d'un sujet politique. Le suivi médical, comment il peut être galère dans certains coins pour avoir un bon suivi médical pendant ta grossesse.
1: Mais tu penses que c'est qu'à Marine Tondelier ?
0: Et non, Marine Tondelier.
1: Donc, du coup, sa place fait
0: Marine Tondelier, elle te politise même pas. Elle prend tout sur le pathos, tu vois, sur le côté de ah, je suis une femme enceinte, je subis encore plus.
1: Et... Elle a pas cette vie-là. Parce que regarde, genre, même, tu vois, on pourrait revenir à d'autres types d'enjeux autour de ces questions-là. Par exemple, quand tu es une femme et que tu oses dire à ton patron, parce qu'il va te poser la question de est-ce que vous comptez avoir des enfants, et que si t'as le malheur de dire oui, et ben, t'es potentiellement déjà une menace pour l'entreprise parce que tu vas leur faire perdre des mois dans l'entreprise. Tu vois. Donc en fait, ça aussi, c'est des questions qui concernent beaucoup plus de Françaises que Marine Tondelier. Marine Tondelier, elle a fait un bon qu'elle est en politique, et que du coup, elle peut très bien être députée élue et pas être là pendant 8 mois, c'est pas là pendant 8 mois.
0: Oui, bien sûr, et c'est même pas une. C'est même non, pas une...
1: Quand même, il fasse. Je viens pas là que du coup, elle. Là, je reviens par rapport à ce que je disais de l'embourgeoisement de ce parti-là, tu vois, et des figures qui y sont à l'intérieur. Du coup, elle représente qui, Marine Tondelier ?
0: Bah, de moins en moins de monde, parce qu'il y a eu aussi les purges massives chez les écologistes, hein, on s'en souvient, parce que là, aujourd'hui, ça commence à donner des enfants, c'est-à-dire ces purges-là sont mauvais jeu de mots avec la grossesse.
1: Ah oui, je trouve qu'il y a une transition, je t'attends, mais j'ai pas la ref.
0: Ces gens qui ont été purgés des écologistes il y a quelques mois, quand ils ont décidé de faire des alliances avec la France Insoumise au niveau local pour certaines mairies, et ben, ces gens-là, ils ont commencé à monter aussi leur micro-parti. En fait, tout le monde se prend pour le NPA maintenant, c'est-à-dire ça fait des scissions, puis des scissions, deux scissions.
1: C'est que des micro-pénis, quoi.
0: C'est que là, c'est des micro-partis. En tout cas, c'est des partis. C'est des...
1: On dirait l'extrême-gauche.
0: C'est moins de 50 adhérents.
1: On dirait les candidats à l'extrême-gauche à Toulouse, où ils sont 4 à cette famille.
2: Ils ont donné combien de micro-partis, La République En Marche, entre celui de...
1: Ben oui, ensuite, t'as raison. Hein. Oui. Parce que Edouard Philippe, c'est Philippe. Horizon.
2: Edouard Philippe, t'as celui de...
0: Darmanin. Qui s'appelle Populaire.
1: Il y
0: a Gabriel Attal, je crois, qui a lancé son mouvement, alors que lui, il est à la tête du groupe macroniste. Mais il a lancé quand même propre mouvement, son micro-parti. Non, mais tous, hein.
1: Oui, c'est vrai, t'as raison. Ouais, au final, ça fait pour revenir à notre discussion de base sur les candidats de gauche qui vont se présenter, en fait, ce qu'ils ont à y gagner, c'est de récupérer l'électorat du centre qu'avait pris Macron. Et en fait, sûrement que au vu de comment ça se profile, des nombres de candidatures qu'il y a au sein du clan, entre guillemets, macroniste, du clan PS et des Républicains, jusqu'à l'extrême droite, en fait, ça se dilapide tellement que tu vas avoir juste un retour sur l'investissement de ce que Macron a vendu comme rêve de ni droite ni gauche au centre, chamallow, tu vois.
0: Oui, mais il y a quand même...
1: Vu qu'il n'y a pas beaucoup plus d'électeurs qui vont voter, vu que c'est les mêmes, en général, quasiment...
0: Oui, mais il reste un gros électorat du centre que Macron a réussi le coup de poker de rassembler.
1: Qui sera redilapidé entre la droite et la gauche, je pense, tu vois.
0: Entre le centre droit et le centre droite,
1: oui.
0: Droite
1: mais,
0: de gauche.
1: Mais oui, mais alors, moi, je suis d'accord avec toi. Mais il faut croire qu'il y a des gens qui pensent que voter pour un Jérôme Gage, ça n'a rien à voir... qu'un Gabriel Attal, tu vois.
2: Oui, mais je défendrai bien Tachot en disant que c'est à nous d'employer les bons termes pour que les gens commencent à s'habituer au fait que non, Glucksmann n'est pas de gauche.
1: Ah non, ah non Hollande non,
2: n'est pas de gauche. Et clairement. Que même si c'est ce qu'on vous dit à la télé, c'est bien éloigné des valeurs que pouvait défendre ce genre de ligne politique à une époque.
1: Ça, c'est
2: et
1: sûr.
2: Que c'est bien...
1: Attends, tu
0: la
1: vois...
0: gauche molle social-démocrate, si on remettait... Dans le contexte d'une époque qui n'est pas si lointaine, qui a une vingtaine d'années, ça commencerait avec la France insoumise, qui était le PS à une époque, c'est-à-dire une gauche molle, réformiste, qui veut passer par les élections et par les urnes. Et normalement, ça commence à partir de là, et après, il y a des gauches de plus en plus radicales. Donc les gens, en fait, qui sont totalement dans l'accompagnement du capitalisme, sans rien proposer d'autre, et en faisant juste des accommodements de notre mode de vie, en nous donnant des petites aides et tout ça, pour faire fonctionner le capitalisme, là, c'est pas la gauche, en fait. Il suffit pas de s'autodiague et de dire « moi, j'ai une sensibilité de gauche ». Je suis désolé, quand t'as été...
2: Même sans parler de droite et de gauche, Glucksmann est un transatlantiste. d'un point de vue de juste défendre les intérêts de notre pays pour faire face aux difficultés écologiques
0: et travailleurs.
2: Oui, non, c'est ça.
0: C'est ça, hein, parce que nous mettre en concurrence avec l'Amérique du Sud, avec tout ça, mettre nos travailleurs en concurrence.
2: Voilà. On a vu ce que Hollande a fait pour préparer le terrain à Macron en faisant pareil, hein, qui a vendu la plupart à la fois de notre savoir-faire et des trucs très importants, hein, comme les technologies de sous-marins nucléaires.
1: Oui, bien sûr.
2: Enfin, ce choix-là, à mon avis, dépasse la droite et la gauche. On ne peut pas vraiment dire que les gens qui se disent de gauche représentent une alternative viable.
1: Alors attends, pourtant, moi, quand j'écoute l'interview qu'a accordé Glucksmann à Gala, qui est quand même un super journal politique.
2: Investigation, même. Je crois.
1: Même investigation, t'as raison, pour être au cœur des Français. Il a parlé de... Il était favorable à la construction d'un projet crédible et mobilisateur. Alors faites gaffe, tout ce que je veux dire, c'est comme la semaine dernière avec Gabriel Attal, c'est des phrases creuses, mais il dit quand même. On est d'accord sur le fond. On veut construire une offre politique. Bravo. Notre but, ce n'est pas d'être premier ou l'épicentre de la gauche. Ça ne nous intéresse pas. C'est de gagner en 2027 et donc de s'adresser aux Françaises et aux Français. Alors, au moins, il a compris le concept de base de la campagne électorale. Il a compris qu'il fallait parler à des gens pour se faire élire. Tu vois. C'est pas mal.
0: C'est pas mal.
1: Il n'est pas trop déconnecté.
0: Il y a un autre truc, il faut avoir des idées. Des idées pour la France.
1: Alors voilà, le problème, c'est qu'il donne rarement des idées. Tout ce qu'il dit, c'est qu'il dit toujours il faut qu'on gagne. Il ne faut pas que ce soit Mélenchon.
0: La BAC.
1: On ne fait pas de primaire non plus. Et la droite, on n'en parle pas parce qu'on veut prendre des électeurs à eux, mais du coup, on ne leur dit pas. Donc voilà, c'est ce qu'il dit, mais du coup, il dit jamais rien. Il dit juste...
0: Monsieur Mélenchon est antisémite.
1: La gauche parlera à la gauche, comme d'habitude. Bon.
0: Pas mal, Raphaël. C'est profond.
1: Il y a un truc.
0: C'est de vous, ça enfin, Vous l'avez entendu quelque part et...
1: Ouais, tu l'as répété, ouais, c'est clair. Dans le même temps, vous aurez Jean-Luc Mélenchon et Jordan Bardella qui font campagne en parlant français. Parce que oui, il faut savoir que du coup, pour récupérer le bloc central, il faut toujours taper sur ce qu'ils appellent les extrêmes. Alors, parce qu'évidemment que l'extrême droite d'hier est toujours l'extrême droite d'aujourd'hui, mais que la gauche d'hier est devenue l'extrême gauche d'aujourd'hui. Voilà.
0: Voilà.
1: Ce qui, du coup, je rebondis sur ce que tu disais sur le fait que, bah oui, effectivement, c'est une gauche, j'ai mis les guillemets là, oralement, là, la ligne gauche, sur les valeurs, genre, bah, tu vois, c'est Hollande qui typiquement va mettre, j'ai rien contre, hein, mais qui a mis en place, qui a légalisé le mariage homosexuel pour après mettre des lois économiques, tu vois. En fait, il a donné du pain à son électorat de gauche en disant « Hey, je suis de gauche !»
0: Ça a été son vernis de gauche, c'est de dire « Je suis progressiste sur des questions de, mariage. »
1: Et à côté de ça,
0: alors que, effectivement, parlant, le mariage pour tous, ça aurait pu passer, mais tout avec des augmentations de SMIC, du maintien des retraites, de ne pas nous baiser le chômage.
1: Allons-y dedans, tu vois.
2: Voilà. Enfin, je veux dire, au bout d'un moment, c'est l'évolution sociale qu'ont connu tous les pays européens à cette époque-là. Il n'avait aussi pas le choix que ce soit lui ou un autre. On aurait suivi aussi, ne serait-ce qu'on serait passé pour des gros cons par rapport à nos voisins.
1: Mais bizarrement, il l'a fait en début de mandat et à la fin, c'est toutes les lois économiques qui passent et il met en place un Macron. Tu vois, donc
2: Non, mais voilà, mais ça fait typiquement partie des réformes vernies, comme vous disiez.
0: Exactement. C'est ça.
1: Et donc, voilà, donc le clan Hollande, et d'ailleurs Hollande, et tous les mecs qui sont des casse-d'œuvre Hollande ou quoi, dès que vous les verrez sur un plateau télé, en général tenu par un grand milliardaire, les questions tourneront autour de mais Mélenchon.
0: Mélenchon.
1: Vous pouvez dire du mal de lui, s'il vous plaît. Là,
0: ce qui est génial là-dessus, c'est Retailleau. Tu lui poses une question qui n'a rien à voir, il finit par « Vous me comparez avec Monsieur Mélenchon ? Je ne suis pas antisémite, moi !» Retailleau, il pète des câbles, c'est Papy Gâteau, il en peut plus, il arrive à arrêter.
1: Il pète des câbles quand c'est Mélenchon, quand c'est dans son camp, il dit « Oh, ouais, bon, ça va, ouais. »
0: Mais justement, c'était une interview, interview où on lui demande si... Ben, on l'avait écouté ensemble, je crois. Oui, il demande s'il va mettre un observatoire, parce que Retailleau a créé au sein de son parti un observatoire des villes et les filles. Voilà, parce qu'on ne sait jamais, ces méchants islamo-gauchistes, on va les tenir à l'œil. Genre, c'est des gens qui ont été démocratiquement élus, ils ne sont pas si nombreux que ça en plus à avoir été élus à la tête des villes, la France insoumise. Mais Bruno Retailleau a jugé utile de dépenser de l'argent pour créer un observatoire des villes et les filles. Attends, et c'est Benjamin Duhamel qui, de temps en temps, je ne sais pas pourquoi il tire contre son camp, lui a dit... Mais du coup, vous allez aussi faire un observatoire des villes républicaines, parce que quand on a vu, je ne sais plus comment il s'appelle, ce trou de balle de candidat qui a été réélu, qui menaçait un autre candidat en disant qu'il avait envie de, je cite, « l'enculer derrière les poubelles, lui et sa famille ». Et genre, un candidat, les Républicains. Et quand on a posé la question à Retailleau de « est-ce que du coup vous allez observer ces candidats qui ont été réélus ?» Il a dit « vous êtes en train de me comparer avec M. Mélenchon et la France insoumise, alors qu'il a tenu des propos antisémites ?» Donc voilà, c'est, moi ça me régale à chaque fois. Bruno Retailleau, tu peux faire le bingo, tu marques Mélenchon dans toutes les cases. Clairement. Sécurité un peu par-ci par-là.
1: Oui, il faut.
0: Ordre,
1: il faut.
0: L'ordre, l'ordre, l'ordre. Mais moi, il y en a un autre challenger dont j'aimerais parler avant qu'on finisse l'émission parce que ça avance, mine de R.
1: Oui.
0: C'est David Lisnard. Est-ce que vous avez déjà entendu Linard. Ouais, Lisnard, Linard. Désolé, allez, désolé, j'espère qu'il est.
1: Dans ce cas-là, Lisnard, il y a un dé à la fin.
0: Lisnard. David Lisnard, est-ce que vous avez déjà entendu parler de David Lisnard?
2: Je ne crois pas avoir entendu parler de David Lisnard.
0: C'est notre Javier Milei à la française. C'est comme ça qu'il se présente lui-même et qu'il est présenté dans les journaux. C'est
1: en
0: le maire
1: humilité, trop
0: de
1: cool.
0: Cannes. Forcément, hein, ce genre de mec, ça sort de la Côte d'Azur. Il n'y avait pas le choix. Maire de Cannes,
1: hein, cravate, ou pas
0: David Lisnard. Et alors, j'ai un extrait vidéo et je ne l'ai pas écouté avant. Enfin, je connais l'extrait, mais je ne sais pas si c'est une version où on entend. C'est le seul que j'ai trouvé. J'espère que ça va bien fonctionner. Je vais vous le mettre et après, on en discute. Allez, je peux avoir du son, s'il vous plaît.
1: Ah, mais il vient de Limoges.
0: Il vient de Limoges. Qui? David Lisnard?
1: Ouais.
0: Comme par hasard.
1: T'es pas peu fier, là.
3: Broyer.
1: Voilà, ah, mais c'est qui, peut-être?
3: Le code de l'environnement, madame la députée. Broyer. Ah, ouais, allez, là, vas-y, fais-toi. Broyer. C'est lequel celui-là?
4: Pression.
3: Ah, le code de la conjonction. Il y en a tellement. La loi relative à la différenciation, la décentralisation, la déconcentration, les constantes différences, mesures de simplification, l'action publique locale. Voilà, d'aller broyer, parce qu'on sait qu'en fait, à la fin, ça va être plus. Le code de la commande publique qui fait qu'on paye tout 30% plus cher. Broyer aussi.
0: Alors voilà, là ce qu'on vient d'entendre. Bon, désolé pour le choix douteux de musique du Figaro. Hein, désolé.
1: Figaro
0: ouais, c'était une vidéo du Figaro.
2: Vous avez des a priori sur le Figaro, mais faites la croisière du Figaro. Hein, pour les abonnés du Figaro, chaque année ils organisent une croisière. Je peux vous dire que ça fait la fête. Hein.
0: Ah, ça y va. Saint-Tropez à côté, c'est la Creuse.
2: Mais en vrai, je pense que ça pourrait faire une chronique annuelle sur les péripéties de la croisière du Figaro.
0: Ah, ce serait génial, il faudrait qu'on suive ça.
1: Alors du coup, David Lisnard, maire de Cannes...
0: Et du coup, là, ce qu'on vient de voir, c'est David Lisnard qui est là, qui prend diverses lois et codes et qui les passe à la broyeuse parce que bon, on est à la française, il n'avait pas de tronçonneuse. On lui a dit, bah non, tu peux pas monter sur scène avec une tronçonneuse, du con. Et il a dit, bon, broyeur à papier, je peux. On lui a dit ok, il a envoyé son assistant lui imprimer en vieille police dégueulasse, en énorme sur du papier A4 le nom de plusieurs textes de loi, de plusieurs codes, et il les a broyés devant le public et en disant en fait c'est encore ces gens-là à la Rivière Milley qui réfléchissent l'économie
1: aussi,
0: comme des enfants de 4 ans et qui se disent ah mais si on dépense pas d'argent tout ira mieux.
1: Oui, bien sûr. Et que visiblement pour lui, c'est naturel que l'entreprise crée l'emploi et que on
0: et que l'entreprise
1: de là,
0: c'est,
1: et que l'inverse
0: et que
1: la
0: ça
1: bureaucratie
0: marche mieux.
1: Ça coûte de l'argent.
0: Mais en fait surtout que dans les années 80, tu vois, il y a une certaine partie des gens qui est cru à ce truc de bah le marché ça s'autorégule effectivement sur le papier, si on laisse les entreprises avec la concurrence, ils vont être obligés de proposer un meilleur service pour moins cher de plus en plus et à la fin, pour les écoles, les hôpitaux, on n'aura que des trucs avec de la recherche speedée parce que tout le monde voudra avoir le meilleur service, le plus efficace et le moins cher possible. C'était sans compter sur la concentration. Hein, la concentration qui est le fait que plus tu as d'argent, plus c'est facile pour toi de récupérer toutes les branches du même secteur et du coup de plus avoir de concurrence et du coup de faire ce que tu veux au niveau des prix et du coup de ne pas être efficace. Le truc, c'est qu'aujourd'hui, en 2020, en 2026, on l'a vu. On le voit, par exemple, on prend les complémentaires santé. Complémentaires santé, pour 100 € cotisés, ce que disait Katou Teddy la semaine dernière dans sa chronique, pour 100 € cotisés à la Sécu, il y a 96 € qui repartent dans des soins. Et il y a 4 € qui servent à payer le personnel, les locaux et les frais de gestion. Pour 100 € cotisés dans une mutuelle privée, tu as à peu près entre 24 et 27 € qui... Enfin, t'as plus 73, du coup, entre 73 et 77 € qui reviennent aux soins. Mais tout le reste, donc 20 € de plus pour 100 €, hein, ça part dans des frais énormément de publicité. Parce qu'effectivement, vu qu'il s'agit du marché et que t'as de la concurrence, il faut faire énormément de publicité pour que ça soit toi que les gens viennent voir et pas ta concurrence. Du coup, en fait, on le voit que ça fonctionne pas. Et que c'est pour ça que la France, par exemple, on a mieux tanké certaines crises récentes que nos homologues européens à qui on peut se comparer, parce qu'on avait encore un service public qui encaissait beaucoup de chocs, qui a pu encaisser, malgré le fait qu'il soit totalement délité aujourd'hui et qu'il soit plus que l'ombre de lui-même, hein, on l'a vu pendant le Covid, mais mine de rien, pendant le Covid, on a réussi à avoir une couverture de soins plus efficace que nos voisins européens. Là, la crise actuelle, on est quand même moins impacté que certains pays sur énormément de choses.
1: On ne le dira jamais assez, hein, mais le système français est celui qui protège le mieux des failles économiques, tu vois. Bah, qui stabilise le plus.
0: Dans le capitalisme, par rapport
1: au européen. Par rapport au capitalisme, ouais. C'est-à-dire que donc, tout ce qui est capitalisé et qui peut du jour au lendemain, entre guillemets, partir, tu vois, du jour au lendemain, tu as un jeu pétrolier, tu peux avoir des hausses de carburant, le problème de fournisseur, putain, waouh. En médication et tout, en France, on a un système qui, dans le cas de crise majeure, protège bien mieux que d'autres. Bah, il n'empêche que le problème,
2: protège bien mieux, mais
1: le problème, c'est que les crises existent et que ça, c'est pas la faute.
2: Il y a deux ans qu'on a perdu notre dernière usine de Doliprane.
1: On est plus majoritaire.
2: On n'a plus d'usine de contraception. America. On n'a plus d'usine de contraception, je crois, en Europe, mec.
1: Bah, pourquoi faire ? Il faut donner ça au grand marché, sinon c'est pas rentable. Mais en même temps, on est représenté par des gens qui. On fait leur stage de dernière année de licence aux États-Unis. C'est tous des mecs, c'est des bandeurs américains. Hein. Tous ces mecs-là. Et je le disais la semaine dernière, mais que ce soit un Hollande ou un Macron, ou t'en as plein, il faut voir, juste regarder la liste. Hein. Vous marquez Young Leaders.
0: Ah oui, les Young Leaders.
1: Les Young Leaders, ce programme, c'est un programme genre quand t'es dans les écoles type ENA et compagnie, où genre on te propose un stage pendant 6 mois d'immersion.
0: 6 mois, c'est pas un an. Ouais, enfin, c'est
1: je sais pas, un temps, voilà, mais c'est l'Erasmus du riche, tu vois. Des écoles publiques, privées. C'est les Erasmus du riche, et genre t'as la French American Foundation, tu vois, où genre qu'il y a des. En fait, c'est ce qui te permet de créer concrètement des réseaux d'influence, des réseaux entre économiques, entre. Toi, potentiel futur entrepreneur, et lui qui est potentiel celui qui pourrait investir avec toi, tu vois. Donc en fait, c'est un entre-soi total, tu vois, dans lequel il y avait à la fois un Macron, un Hollande, il me semble qu'il y avait un Bayrou, tu vois. Il me semble qu'il y avait. Et du coup, tous ces gens-là sont des gens qui bandent ce système-là, ils adorent ça. Pour eux, ils ont des yeux d'enfant quand ils en parlent, ils sont là, ils voient des dollars, tu vois.
0: Après, Bayrou, je suis pas sûr. Hein. C'est pas pour le défendre, hein, mais.
1: Attends, mais c'est
0: je crois qu'à part, à part son pot natal, je pense qu'il n'y a pas grand chose qui l'intéresse. Hein. À un moment,
2: il fait partie d'une autre.
0: Il était quand même premier ministre de la France. Il passait son temps à raconter ses anecdotes du Béarn pour répondre aux questions des députés à l'Assemblée. Il te parlait, il y a des endroits où les corbeaux volent sur le dos.
2: Mais je veux bien croire, parce que je regardais le truc, mais je crois que je me suis toujours endormi aux deux premières secondes.
0: Ah, c'était affreux, c'était râlin, elle était horrible. Okay. Je préfère encore le cornule invisible que Bayrou qui nous endormait là, qui était on ne peut plus visible pour nous parler du nombre de milliards d'étoiles dans le système solaire. Que con, putain, bête comme ses pieds.
1: Et que quand il y a un problème en Nouvelle-Calédonie, il retourne à Pau quoi.
0: Ouais.
1: C'est ça.
0: Ouais.
1: Alors, mais on t'oubliera pas, Bayrou, t'as été le pire des meilleurs.
2: C'est son safe place.
0: Et on aimerait bien oublier.
1: Et il y avait donc Emmanuel Macron, Édouard Philippe, Cédric Villani, Fleur Pellerin, on l'a oublié elle aussi.
2: Non.
1: Il faut l'oublier, franchement.
2: C'est comme si bête à regarder en télé.
1: Voilà, Thomas Pesquet, on sait pas ce que je suis, il a fait. Bon, voilà. C'est pour, on s'en fiche de la liste complète, mais c'est pour montrer que du coup, c'est quand même des gens qui ont une ligne politique qui est avant tout libérale. Et après, les valeurs sociétales, machin, quoi, ça vient, comme tu dis, ça vient vernir le reste. Quoi.
0: Mais en fait, et ça vient vernir quand le capitalisme est dans une phase où il se permet ça, où il peut se permettre ça, et où en fait, pour maintenir. Son pouvoir, c'est ça qu'il doit faire. Là, on est dans une phase, c'est terminé. Ça, c'était il y a 15 ans où les libéraux, les capitalistes étaient des progressistes. Aujourd'hui, ils ont terminé leur mue. Les libéraux sont devenus des réactionnaires complets, conservateurs as fuck, parce que en fait, ils ont senti les vents tourner. Comme il se passe à chaque fois, quand leur système est en crise et ne convient plus, ils se tournent vers le fascisme, ils se tournent vers
1: l'extrême droite. Non, c'est la faute de Mélenchon, non ?
0: C'est pas ça ? C'est la faute de Mélenchon.
1: Ah, aussi, quand même. Tu l'as pas dit, c'est pour ça.
0: Ouais, mais c'est parce que ça va de soi.
1: Okay, d'accord.
0: D'ailleurs, en parlant de faute à Mélenchon, vu qu'il ne nous reste pas beaucoup de temps, est-ce que vous avez entendu parler de ce coup monté par France Télévisions et autour de l'événement où François Piquemal s'était fait huer pendant la commémoration des victimes de l'attentat de Mohamed Merah ?
1: Oui, je l'ai vu.
0: En gros,
1: victime de complot.
0: Entre les deux tours, il y a eu la commémoration des attentats, des victimes des attentats de Mohamed Merah.
1: Qu'on a connu à Toulouse. Hein.
0: Qu'on a connu à Toulouse.
1: Bien sûr.
0: Auquel tous les politiques toulousains de quasiment tous bords participent depuis des années, y compris François Piquemal, y compris Jean-Luc Moudenc. Et cette année, ça s'est très mal passé entre les deux tours. Ça s'est très mal passé au moment où François Piquemal, accompagné de François Briançon et des deux listes unies de la gauche toulousaine, sont allés poser les gerbes de fleurs sur le mémorial. Il y a eu des huées
1: antisémites,
0: Mélenchon dehors, etc. Il y avait des caméras de France Télévisions. Mais ce qu'on a appris cette semaine, c'est qu'en fait, France Télévisions était au courant avant que ça se passe. C'était un coup organisé. Ils avaient eu des informations. Alors attends, il faut que je retrouve. Attends, j'avais mon papier.
1: Je cherche mon information. Au moins ici, on est radio libre. On est radio libre qui source quand même, quoi. C'est bien.
0: On est une radio libre. Oui, je suis sur l'article du Figaro qui vient de me mettre un gros pop-up pour m'abonner. C'est mort, le Figaro. Je suis désolé.
1: Moi, je suis en train de voir si je peux m'inscrire au programme Young Leader.
0: La rédaction en chef avait été alerchée
2: par. Tu vois bien, en vrai, t'as la tenue adéquate.
1: En vrai, je pourrais, moi.
2: Ouais, ça va. Tu te sens dans la masse.
0: Selon un communiqué du Syndicat national des journalistes, la rédaction en chef de France Télévisions avait été alertée par un membre important de la communauté juive de Toulouse qu'il y aurait, entre guillemets, du grabuge lors de cette cérémonie. Sollicité par l'AFP, France Télévisions n'a pas souhaité faire de commentaires. Sauf que ça ne s'arrête pas là, c'est pas juste en mode ouais, c'est un coup monté pour Millier Pickman. C'est que les journalistes qui ont été envoyés sur place et qui ont filmé ça et qui ont présenté ça comme un truc spontané où en fait des gens seraient venus dire ouh, Pickman antisémite, on veut pas de toi dans nos manifs, etc. et dans nos commémorations. Bah, en fait, France Télévisions n'a pas prévenu les journalistes qu'ils ont envoyés sur place qu'il se passerait ça. Ils les ont envoyés en mode. Oh, filmer la cérémonie. Et en fait, on l'a su parce que c'est les journalistes eux-mêmes qui ont porté le pet à travers d'une tribune où ils ont dit bah, on nous a un peu pris pour des cons, nous, notre déontologie journalistique. On nous a fait présenter le truc comme un acte spontané de militants qui étaient venus commémorer les victimes des attentats et qui ne supportaient pas de voir Pickman, alors que ça a été un coup organisé par plusieurs personnes en avance qui avaient prévu leur petit happening, qui ont fait venir les caméras de France Télé pour ça.
1: En sachant que, et ça encore une fois, c'est pas du tout pour être complotiste, en tout cas, c'est concret. Un mec qui a fait une campagne forte contre LFI à Toulouse, c'est le président de la communauté juive de Toulouse, qui s'appelle Arié Ben Semoun, et qui avait exprimé ses préoccupations concernant les juifs dans la région. Il a appelé les juifs toulousains à aller à Israël pour ce qu'ils seraient plus en sécurité là-bas. Bon, alors déjà, toi, on parle loin.
0: Je suis pas sûr, hein. Mes frères et sœurs juives qui habitent à Toulouse, je pense que vous êtes plus safe ici qu'en Israël. Hein, vous inquiétez pas.
1: Après, ça dépend. Israël, il y a une partie où il y a la plage, tout. Tu vois, faut pas regarder à Gaza. Tu vois, tu regardes là.
0: Oui, mais ici, nos voisins, ils nous détestent pas.
1: On est entre
0: nos
1: crabes.
0: Nos voisins, ouais, voilà. Franchement, ici, on est cool.
1: Et alors, du coup, voilà, sur son.
4: L'essence est moins chère là-bas.
0: L'essence est moins chère.
1: Un peu moins chère. Tu payes moins sur transport. Du coup, Arié Ben Semoun, je fais partie de ces mecs qui est un proche de Moudink et qui a fait une campagne forte. Il était là ce jour-là par rapport à ce que tu dis sur Pickman. Donc c'est quand même des gens qui sont des juifs un peu fachos qui décident de taper sur LFI pour dire antisémite.
0: Voilà. Oui, bien sûr. Mais surtout qui voilà, manipule France Télévisions, hein, le service public, qui utilise une petite manipulation du service public pour présenter ça.
1: Voilà.
0: Là, ça fait quand même un peu
1: chier. En tout cas, si jamais vous allez sur jforum.fr, je cite Arié Ben Semoun, les juifs doivent quitter Toulouse.
0: Les juifs doivent quitter Toulouse, voilà.
1: Moi, je pense qu'ils peuvent rester en vrai.
2: Lui.
1: Ah non, c'est pour Toulouse. Ils doivent quitter Toulouse. Aucanville et tout ce qui est périurbain, ça va.
0: C'est mon gars.
1: L'Onaguet, c'est ok. L'Union, tu peux y aller. Juste, faut quitter Toulouse.
2: Mais s'il a peur, il peut se casser. En vrai, nous, on le retient pas.
0: Ah lui, oui, mais.
1: Alors, il a pas dit qu'il lui partait. Il a dit les juifs de Toulouse, faut qu'ils partent. Lui, il doit rester parce qu'il est président.
2: Ok, d'accord.
4: C'est hyper combien, du coup.
1: Par contre, t'as raison que si c'est le président de la communauté juive de Toulouse, il dit aux juifs de partir de Toulouse, il aura plus de rôle du coup.
2: Ben ouais, ouais.
0: C'est pas antisémite à la base de demander aux juifs de partir.
1: mais c'est juif qui a demandé donc.
0: Non, parce qu'en tout cas, nous on est ok, tu vois, genre, soit juif, soit musulman, soit athée, soit chrétien.
1: Si tu me dis que tu veux partir, je peux pas te retenir.
0: Tu me dis que tu veux partir, tu pars, tu veux rester, tu restes, tu vois. C'est ça qui est beau aussi en France.
4: C'est vrai que c'est CNews qui compte les juifs et qui appellent à leur.
0: C'est ça, et qui font des listes.
1: Ils font des listes, ouais.
0: C'est bizarre un peu.
1: Ok, donc oui, effectivement, donc il y a eu victime d'une, on va dire, une préparation contre lui, quoi.
0: Ouais, puis ça fait beaucoup avec l'autre histoire dont on avait parlé, qui était dans l'entre-deux-tours, dont on n'a pas trop de nouvelles hein, jusque-là sur les ingérences étrangères.
1: Oui, c'est vrai.
0: Où il y avait eu plusieurs communiqués imitant la charte graphique de la France Insoumise et de la liste d'Union de Gauche. Avec des images qui forçaient le côté nous on est communautaristes, on drague la communauté musulmane par antisémitisme. On se souvient par exemple d'une image qui avait tourné sur plein de réseaux, y compris Vinted, tout ça, pendant la trêve électorale, donc la veille du vote, et des images avec une femme portant un voile et une burqa intégrale et qui disait demain je vote François Picmal et je garde le haut.
1: Il est à combien l'affiche?
0: Il y avait des,
1: le voile était combien
0: plus, ouais, des affiches.
1: On a le prix pour
0: on n'avait pas le prix.
1: Au cas où, on aurait pu faire une offre.
0: Et du coup, ça c'était quand même un truc qui avait. Et il n'y a pas que la France Insoumise qui en a parlé, hein, c'est quelque chose qui a été repris par la presse, il y a eu une enquête qui avait été ouverte là-dessus. Oui,
1: il y a plusieurs villes.
0: Roubaix également.
1: C'est Marseille. Tout
0: c'était les villes où la France Insoumise avait des chances d'être élue. Il y a eu une campagne frauduleuse menée par on ne sait pas trop qui.
2: Enfin, si, on sait. on connaît après, le nom de la société.
1: On sait que c'est quand même plus proche d'Israël que de Palestine.
0: Voilà.
1: Pour commencer. Plus
4: proche d'Israël que de l'Omaguer. Hein.
1: Que de l'Omaguer, ouais. Exactement, putain. Ok, donc bah écoute, qu'est-ce que tu as de plus sur.
0: Non, voilà, c'était juste pour informer. Hein, pour
1: Bah oui, mais c'est pas compliqué.
4: On la prendra dans le cul, hein, les élections, elles seront pas annulées, ni que dalle.
0: Ah non, ah ouais, ah, il n'y aura pas de. L'info non, s'arrête là. Hein.
1: Surtout que si t'es pas un juif d'extrême droite à Toulouse, bah, t'es pas représenté par des gens apparemment. Parce que eux-mêmes se représentent de Netanyahou et de tous ces gens-là, tu vois. Donc c'est-à-dire qu'ils ils assument leur côté extrême droite, c'est tant mieux pour eux, tu vois. Mais j'aimerais pas être un juif de gauche, tu vois.
0: Ouais.
1: Je serais en mode, bah, ok, moi je veux, bah, les gars partez, moi je reste là. Je suis resté de gauche ici.
4: Ouais, mais le TFC, le Stade Toulousain, ils ont un maillot, c'est l'unification, frère. Unis.
1: c'est pyramide. Pyramide. Oui, il va en venir. Attends, non, mais tu rigoles, mais les joueurs du stade, ils ont appelé à voter pour Boudinck. Hein.
4: Ah, mais là, évidemment, c'est ouf.
1: Quoi. Mais ils ont appelé à voter. Alors, déjà, ils savent ce que c'est le vote, les Républicains. Non, je pense pas.
4: Ils ont voté Boudinck à l'entrée des isoloirs, frère. Vote.
0: T'as alors, pris quoi comme un papier, lui, tu le jettes. Tu rentres qu'avec celui-là. Tu as mis dans l'enveloppe, c'est bon, votez.
2: En vrai, ça peut sembler un peu pour des gens qui s'informent beaucoup, bizarre de se faire influencer par ça, mais faut pas nier l'importance non, que ça peut avoir.
1: La plupart des gens votent au moment où il faut voter, et pas, ils se préparent pas à aller voter. Tu vois.
0: Surtout qu'il y a eu une abstention.
1: Là, bon, voter, tu vois.
0: L'abstention est en baisse au second tour par rapport au premier de ces élections. Donc ça veut dire que cette campagne anti-France Insoumise, anti-Picmal, a mobilisé une partie de l'électorat de centre et de centre droit, et même une partie de l'électorat de la soi-disant gauche, la preuve qu'ils ne sont pas de gauche, du PS, pour aller voter pour Jean-Luc Moudinck. Hein.
1: Ah, notre JLM à nous. Hein.
0: Notre JLM à nous.
1: Pourquoi, ouais. Pourquoi avoir mélangé qu'on a Moudinck, bah, sérieux les gars.
0: Bah ouais.
1: En vrai. Il est là pour encore 6 ans.
0: 6
1: hein.
0: ans.
1: Ah, 6 ans, mec.
0: Combien?
1: Bah 6 ans. Bah, je serai vraiment chaud à ce moment-là, quoi. Mais vraiment, hein. Contrairement à mes cheveux qui poussent plus.
0: Et peut-être qu'il y aura le métro qui sera fini dans 6 ans.
1: Ah, il y aura un métro volant, apparemment. Il y a un projet que Hyperloop qui va revenir. Musk,
0: c'est Musk qui lui a vendu.
1: C'est métro Tesla. Métro Tesla, le billet de. Tu feras genre arène compense, ce sera genre 15 000 $, tu vois. Et... D'ailleurs, on n'a pas parlé de ça, mais c'est quand même. Vous avez vu la préparation du mondial aux États-Unis? Trump, il a proposé. Alors, ça reste Trump, hein. Il a proposé qu'en vrai, n'importe quel mec qui va aller voir, qui vient pour la Coupe du Monde, tu dois laisser 15 000 balles à l'entrée sur le territoire et on te les rend si t'as été sage.
2: Comment ça, si t'as été sage?
1: C'est une caution.
2: C'est
1: une caution de 15 000 $.
2: Ok, d'accord.
1: T'es là, attends, oui. Ah, bah tiens, premier 15 000. Voilà. Donc, avant même de payer, parce que la Coupe du Monde coûte extrêmement cher à tout point de vue, t'es à New York en plus.
0: T'en as déjà pour 15 000 balles entre le logement, le
1: ton
0: voyage.
1: Burger gras, là, tout. Et en plus, tu auras une caution de 15 000 balles à mettre. Et si t'es sage, t'auras le droit à ce qu'on te les rende et peut-être un bisou gras sur le front. Tu vois. Le
4: cautionnaire, c'est Trump, attention.
2: Elle va pas se construire toute seule, la
1: Trump
2: Tower 2. Il va mettre
1: des dollars partout. Et là, c'est à moi.
0: T'as vu qu'il veut faire une copie de l'Arc de Triomphe en plus grand. Après, il veut l'appeler l'Arc de Trump.
1: Ouais.
0: C'est bien, c'est que Trump, c'est simple avec lui, tu vois les choses.
1: C'est que c'est carré.
0: C'est simple. L'arc de Trump. Hop.
1: En vrai, Trump aurait été un super personnage des Simpsons. Hein.
0: Et je crois que ça a été un personnage.
1: Non, mais un personnage principal.
4: J'ai une question. Est-ce que sous l'arche de Trump, il y aurait une petite flamme pour l'enfant inconnu?
0: L'enfant inconnu.
1: Non, mais ça, c'est des rêves que tout le monde n'a pas. Tu fais, c'est fini ça.
4: c'est vrai.
1: Bon, mais celui-là, moi j'ai un boulot à aller récupérer.
0: Et ouais, de toute façon, ça fait une heure qu'on enregistre.
1: On est toujours sur la bataille chômeur, le boulot c'est toujours de la merde.
0: Voilà, normalement, si chômer, tout se passe bien, on est samedi matin, donc vous êtes en week-end, ne vous cassez pas le cul à chercher du travail, allez plutôt profiter du beau temps et boire des bières en ville.
1: Vendredi matin.
0: Ouais, mais aujourd'hui.
1: Ah, tu parles demain.
0: Mais on va être diffusé demain.
1: Mais demain, je serai encore au boulot encore. Hein,
2: Guillaume, t'es en vacances après, vas-y.
1: Putain,
2: ouais, pense à l'Irlande, pense à l'Irlande, calme-toi.
1: Mais pour avoir des vacances, faut travailler, c'est pour des coups de fouille, d'accord. Putain, c'est pas grave.
0: Voilà.
1: On fera une chronique un jour sur pourquoi le travail c'est nul ou pas.
2: C'est nul. C'est stylé, hein. On peut inviter Frio.
0: Frio, il va t'expliquer pourquoi le travail est libérateur à partir du moment où il ne devient plus la contrainte pour toucher un salaire. Mais
1: moi, je suis pour qu'on soit payé pareil, mais qu'un temps plein, c'est 3 jours max. Temps partiel, 2. Contrat étudiant, 1 jour. Ciao. Tout mon travail. Répartition du temps de travail. Arrêtez de faire croire que c'est la réussite. C'est de la merde, le travail. Tu vois. Arrête de croire que t'es mieux après. Non, t'es pas mieux après. Tu vois. Là, je vais faire un travail de merde. Tu vois. Mais c'est pas grave. C'est pas grave. Un peu, ouais. En vrai, si on peut le faire, c'est cool. Sur ce, c'est ciao, non?
0: Waouh!

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0: peu, on va dire Shaolin ou Wu-Tang.
1: Okay.
0: Et ils m'ont démarché pour, ils étaient intéressés pour que je fasse une tape chez eux parce que j'ai aussi pas mal été influencé par l'école du Wu-Tang. Et d'ailleurs j'ai placé quelques rêves sur la tape et donc voilà, j'ai signé chez eux, j'ai sorti un projet chez eux et j'ai eu des bons retours pour l'instant.
1: C'est une collaboration qui est récente.
0: Ouais, c'est récent. Ouais, c'est récent. Ça date du début d'année et la tape est sortie il y a quoi, une ou deux semaines là. C'est dispo.
1: Allez-vous prendre ça, donc le Bandcamp de Ninja Ninja Tape, c'est ça? Alors je vais donner toute place. Ouais. Alors prenez un stylo les gars, hein, vous êtes prêts? Allez-vous prendre The Hyperstone Ace de Makoan sur ninjazdigatape.bandcamp.com, ninjazdigatape.bandcamp.com. Il l'a dit sans bégayer, c'est Makoan, The Hyperstone Ace. Il y a de la cassette, c'est ça? Il l'a pressé en cassette le label?
0: Voilà, c'est full cassette, spécialisé dans la cassette et avec des beatmakers du monde entier. Gros label, gros big up, des mecs super investis et force à méga en Russie. Voilà, on est tous contre la guerre, on fait de la musique et voilà, force à eux.
1: Sur ce projet, on va s'écouter tout à l'heure un autre son, même d'ailleurs, je dis tout à l'heure, on va se l'écouter maintenant. Il y a un son aussi, du coup, tu parlais avec DJ Nixon, c'est une relation qui date. Avec c'est DJ Locut, ça se passe comment?
0: Ah, mon gars Locut, que je connais depuis pas mal d'années aussi, et j'adore ce qu'il fait, j'adore son taf.
1: Il y a aussi plus minimaliste que toi, au niveau de ce qu'il fait, c'est plus sobre et tout, quoi, non?
0: C'est des vibes complètement... On est tous différents dans notre manière de faire des beats, mais au final, tu vois, on se retrouve sur des projets et tu vois, on mêle un petit peu nos identités et voilà, c'est purement hip-hop. Sauf que cette fois-ci, il délaisse les machines pour passer au scratch. Donc, et mon gars Ugly McBear aussi, qui est là depuis super longtemps, le boss du label Beats Quiz Records. Voilà, un mec qui est là depuis des années, il avait son shop sur Paname avant, maintenant il a sa boutique en ligne. Pareil, qui va déchirer le saumur aux influences sur Shaolin d'ailleurs, ce que je parlais un petit peu avant. Donc voilà, ça donne un morceau qui met aussi les DJ en avant, parce qu'on a trop tendance à les oublier, mais sans eux, dans le hip-hop, on serait pas grand-chose. Donc force à mes DJ.
1: Il of Shaolin, prenez-vous ça, c'est très extrait de The Hyperstone Ace de Makoan. Dans moi c'est sur chaud sur Booster FM 89.1. Roulez.
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0: Gros son, c'est extrait de The Hyperstone Haste. Allez vous prendre ça sur le Bandcamp de les gars, vous me faites bégayer, mais c'est ninjasdigatape.bandcamp.com. C'est Makone, MAKONE. Est-ce que c'est un truc spontané que tu as fait avec ce label là, ou est-ce que vous allez faire d'autres collabs?
1: On va faire d'autres collabs, mais sur un autre label qui s'appelle Uno Boom Bap, et ça sera un autre projet moins conceptuel. Plus de la beat tape, vraiment boom bap avec des influences 90.
0: Quand tu parles moins conceptuel, c'est parce que là, c'était le délire vraiment d'amener ça donc avec tout sur la Mega Drive, les temps du Ninja, le son des 8 bits un peu à l'ancienne, j'exagère, mais un peu crade aussi, mais dans le bon sens du terme, tu vois, il y a une
1: atmosphère. Ouais, avec un grain de son particulier, avec un concept, des samples. Ouais, qui se collait bien à l'état d'esprit du projet, quoi. Ouais.
0: Le mastering, c'est des gens proches de toi qui l'ont fait?
1: Ouais, c'est mon gars Soundsizer qui taffe avec Kyoitachi. Kyoitachi aussi, vrai gars, big up.
0: Solide, allez vous prendre ça, là. C'est
1: fort. Voilà, un mastering dans les règles, en respectant le grain du vinyle. Voilà, ça frappe bien.
0: C'est des choses que tu vas récidiver. Putain, ouais, je suis en train de regarder. Allez vous prendre ça, les gars. Il y a du concept. On va se remettre un petit extrait avant la fin. Juste avant ça, tu disais le nom de la tape que tu vas sortir, tu sais déjà ou pas?
1: Non, non, je suis encore en train de travailler dessus. Ok. Et je te tiendrai au courant, t'inquiète.
0: Est-ce que te produis, je vais juste un mot là-dessus. Alors à l'époque, aux prémices, tu nous as raconté un peu. Est-ce qu'aujourd'hui encore, il t'arrive on peut te trouver sur scène quelque part et tout?
1: Bah, j'ai des plans à gauche, à droite, mais rien de vraiment de concret. Moi, mon truc, c'est plus le beatmaking dans mon studio. Je suis plus un mec de l'ombre que, tu vois, je suis pas trop en avant.
0: C'est pas un truc que tu veux travailler spécialement, même je parlais par rapport à ce projet-là, genre justement, ou des trucs un peu concept sur scène et tout, toi, c'est pas spécialement le délire que tu as envie de faire, quoi. Tu es plus à aller charbonner sur un gros jeu, quoi.
1: Ouais, c'est une question d'opportunité aussi. Hein. Faut avoir les plans, faut avoir. Pour l'instant, voilà, je fais des beats et puis c'est frais comme ça, tu vois. Mais si j'ai des plans, bien sûr, c'est à y réfléchir. Pas de galère.
0: On va s'écouter.
1: C'est toujours bien de défendre un projet sur scène.
0: On va s'écouter un petit son pour conclure. Makone, c'était cool. Merci beaucoup.
1: Merci. Merci à vous, les gars. Merci de donner de la force aux indés. On en a besoin.
0: Comme tout à l'heure, est-ce que tu peux peut-être rappeler, je ne sais pas si on peut te choper sur Insta, sur Facebook, si tu as des trucs comme
1: Alors,
0: ça
1: j'ai en tête. Un Insta, c'est Makoneur. Vous pouvez me trouver dessus. Vous pouvez me trouver sur mon Bandcamp, Makone. Et voilà. Peu de réseau, mais au moins, je suis dessus tout le temps. Et je voulais big up Inch aussi, mon gars Venom, McBeer, Lockett et Nixon et tous les gens présents sur mon dernier projet. Et encore une fois, merci à vous, les gars.
0: Yeah, c'est big up à toi, mon gros. On va s'écouter un petit Ninja Attack avec Venom. La tape The Hyperstone Haste est dispo partout et sur Bandcamp. Prenez-vous ça. Non, elle n'est pas dispo sur les plateformes, si?
1: Bientôt sur Spotify, Deezer, Apple Music, Amazon. Bientôt, bientôt. Okay.
0: En attendant, allez vous prendre ça sur le Bandcamp de Ninja's Diga Tape. Bandcamp.com. C'était Makone. Merci beaucoup, mon gars.
1: Merci.
0: Big up à toi. On se voit la semaine prochaine, lundi, 14h-15h, sur Booster FM 89.1. Yé, yé, yé. Idéogramme. 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

0: C'est dans Ézéchiel 25, verset 10. La marche des vertueux est semée d'obstacles qui sont les entreprises égoïstes que fait sans fin surgir l'œuvre du malin. Béni soit-il l'homme de bonne volonté qui, au nom de la charité, se fait le berger des faibles qu'il guide dans la vallée d'ombre de la mort et des larmes, car il est le gardien de son frère et la providence des enfants égarés. J'abattrai alors le bras d'une terrible colère, d'une vengeance furieuse et effrayante sur les hordes impies qui pourchassent et réduisent à néant les brebis de Dieu. Et tu connaîtras pourquoi mon nom est l'Éternel, quand sur toi s'abattra la vengeance du Tout-Puissant.
1: Je crois pour ma part que ce que nous sommes en train de vivre est plutôt de l'ordre d'une grande bascule ou d'un grand bouleversement.
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5: Douce France, cher pays de mon enfance, bercé de tendresse.
1: L'abondance.

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0: Le passage aux latrines est l'occasion de s'échanger les dernières nouvelles. Il est aussi courant d'y conclure des affaires. Pour s'essuyer, on utilise un tersorium, une éponge fixée sur un bâton que l'on passe à la personne suivante.
1: Ils sont efficaces.
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0: vous pensez du MLF ?
1: C'est quoi le MLF ?
2: Le mouvement de libération de la femme.
1: Ah oui. Oui, c'est une bonne chose.
0: Et qu'est-ce
1: je
0: que
1: suis contre.
0: Pourquoi ?
1: Parce que je suis contre. Je ne sais pas pourquoi, mais je suis contre.
0: Les femmes n'ont pas besoin d'être libérées.
1: Non, si, elles sont libres tout en étant au foyer, à mon avis. Hein. Elles doivent rester à la maison.
3: Ne nous faisons pas d'illusions. Nous sommes dans une situation difficile avec un hiver de grogne mondial à l'horizon.
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vous mangez vos ennemis pour être plus fort? Non. On les mangeait pour le goût. Rien à voir avec la force. C'est comme la pêche. Pourquoi vous pêchez du poisson? Pour manger. Parce que vous trouvez ça bon. C'est pareil avec les gens.

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0: évolution de cours de bourse depuis le début de l'année des principaux fabricants d'armes européens.
1: Ah oui,
0: Thales,
1: des bons, impressionnant, ouais.
0: Plus 84%, Dassault Aviation, plus 52%, mais les Allemands aussi, Rheinmetall, on est à quasiment plus 100% pour les deux, Saab, 61%, les Italiens, les Britanniques.
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1: Des personnages comme celui-là, des ratés, des marginaux, il y en a des régiments entiers. 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

Ok, c'est Jungle Industry qui reprend le relais sur les ondes de Booster FM comme un dimanche sur deux, 20h-22h. On est parti sur, on va partir sur du break, two step, et puis on verra où est-ce que les platines nous emmènent. Big up les auditrices, les auditeurs. Allez, un peu de retard, c'est parti. Place au son, place à la musique. Big up.

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Jungle Industrie, il nous reste trois quarts d'heure d'émission avec le changement d'heure jusqu'à 22h. Big up les auditrices de Booster FM, les auditeurs, les personnes sur Twitch. On est sur la chaîne Rhizome Industrie aussi en live sur Twitch si jamais.

Outro Chamber, Skinny Steve, Baby Sushi France, Tekken XXX, les auditrices, les auditeurs de Booster FM.

Ok, Jungle Industry, c'est fini pour aujourd'hui. On se retrouve dans 15 jours, 20h, 22h, sur 89.1 Booster FM. Pour voilà, 2 heures de basse musique. Vous connaissez le principe maintenant. C'est tous les 15 jours, dans 15 jours. Big up!

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